indifférent. Au final, je me suis juste coupé des gens. Oui, j'ai compris, je m'étais menti sans le savoir, évidemment. Je faisais le sage, montrer.

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1: Bonjour à tous. Jean Messia a restitué l'argent qu'il avait encaissé. Le politiste d'extrême droite avait été mis en cause pénalement pour avoir encaissé 42 000 euros d'une cagnotte destinée aux veuves des agents pénitentiaires tués lors de l'évasion de Mohamed Amra en mai 2024. Ces dernières avaient déposé plainte. Jean Messia, lui, mettait en cause la plateforme de financement participatif qui aurait commis une grave erreur due à des défaillances internes, selon lui. Un nourrisson de 4 jours est activement recherché dans le Maine-et-Loire. Le procureur d'Angers a ouvert une enquête pour disparition inquiétante. Né dimanche dernier, l'enfant a disparu la nuit dernière, alors que sa mère a tenté de se suicider en sautant d'un pont à Château-Gontier en Mayenne. Le gouvernement gèle près de 4 milliards d'euros de crédits et annule 850 millions d'euros du budget de l'État. Pour compenser les coûts liés à la guerre au Moyen-Orient, les gels de crédits concernent tous les ministères à l'exception des Outre-mer. Il fait encore chaud en France. Ce vendredi, 14 départements sont placés en vigilance orange pour canicule. Des territoires allant du Morbihan à la Gironde en passant par Paris. Et hier, des records de température ont été observés avec notamment 37,8 degrés à Angoulême, en Charente. L'eurodéputée insoumise Rima Hassan porte plainte ce jeudi pour atteinte à la vie privée et abus d'autorité. La surveillance des forces de l'ordre est qualifiée de particulièrement intrusive par son avocat. En mars, une procédure en flagrant délit avait visé l'eurodéputée pour apologie publique d'un acte de terrorisme. L'élue et militante de la cause palestinienne doit être jugée le 7 juillet prochain en correctionnel. En sport, deux nouveaux Français éliminés à Roland-Garros. Arthur Rinderknecht qui s'est incliné 3-7 à 0 contre l'Italien Berrettini et Luca Vanache qui s'est bien battu un match en 5-7 qui s'est soldé par la victoire de l'Américain Nakashima. Et puis on connaît le carré final pour les playoffs de Betclic Elite en basket. Ce sera Nanterre-Monaco et Strasbourg-Cholet. Voilà pour l'essentiel de votre actualité.
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1: Bonjour, bonjour à tous. Le plus chaud serait peut-être derrière nous. Météo France annonce encore une journée aux températures élevées, mais ça devrait se rafraîchir ce week-end près des côtes atlantiques. La vigilance orange pour canicule est maintenue ce vendredi dans 14 départements, allant du Morbihan à la Gironde en passant par Paris. Le Finistère, les Côtes d'Armor et la Manche sont repassés en jaune. Une tribune publiée dans Ouest France contre la GPA, signée par 15 personnalités allant du PS à LR. Un texte écrit à l'initiative d'Aurore Berger, la ministre déléguée chargée de l'égalité entre les femmes et les hommes. La gestation pour autrui éthique n'existe pas, selon cette tribune. On peut y lire que le corps des femmes ne peut pas être mis à disposition d'autrui. Le débat a été relancé par Gabriel Attal, qui s'y disait favorable dans les colonnes du Parisien. Division au sein du parti Renaissance, et parmi les signataires Xavier Bertrand, Rachida Dati, David Lisnard ou encore Manuel Valls. Au Moyen-Orient, nous tenons le Hamas à la gorge, ce sont les mots de Benjamin Netanyahou lors d'une conférence en Cisjordanie. Le premier ministre israélien qui a demandé à son armée de prendre le contrôle de 70% de la bande de Gaza. Énième violation du cessez-le-feu et dans le sud du Liban, hier, 11 personnes ont été tuées sous les frappes israéliennes, dont 2 enfants. Paris sous les feux des projecteurs samedi. Le dispositif de sécurité a été révélé pour la finale de la Ligue des Champions. 22 000 policiers et gendarmes seront déployés avec une nouveauté. Des périmètres de protection seront installés où des fouilles et des palpations auront lieu. Et puis on suivra ce vendredi le barrage retour entre Nice et Saint-Étienne. Laquelle de ces deux équipes évoluera en Ligue 1 la saison prochaine? C'est la grande question. Le match aller s'était soldé par un match nul. Tout reste donc à faire. Il pourrait y avoir une prolongation si les deux clubs n'arrivent pas à se départager au bout de 90 minutes. Voilà pour l'essentiel de vos informations. 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
1: Bonjour à tous. Jean Messia a restitué l'argent qu'il avait encaissé. Le politiste d'extrême droite avait été mis en cause pénalement pour avoir encaissé 42 000 euros d'une cagnotte destinée aux veuves des agents pénitentiaires tués lors de l'évasion de Mohamed Amra en mai 2024. Ces dernières avaient déposé plainte. Jean Messia, lui, mettait en cause la plateforme de financement participatif qui aurait commis une grave erreur due à des défaillances internes, selon lui. Un nourrisson de 4 jours est activement recherché dans le Maine-et-Loire. Le procureur d'Angers a ouvert une enquête pour disparition inquiétante. Né dimanche dernier, l'enfant a disparu la nuit dernière, alors que sa mère a tenté de se suicider en sautant d'un pont à Château-Gontier en Mayenne. Le gouvernement gèle près de 4 milliards d'euros de crédits et annule 850 millions d'euros du budget de l'État. Pour compenser les coûts liés à la guerre au Moyen-Orient, les gels de crédits concernent tous les ministères, à l'exception des Outre-mer. Il fait encore chaud en France. Ce vendredi, 14 départements sont placés en vigilance orange pour canicule. Des territoires allant du Morbihan à la Gironde en passant par Paris. Et hier, des records de température ont été observés avec notamment 37,8 degrés à Angoulême en Charente. L'eurodéputée insoumise Rima Hassan porte plainte ce jeudi pour atteinte à la vie privée et abus d'autorité. La surveillance des forces de l'ordre est qualifiée de particulièrement intrusive par son avocat. En mars, une procédure en flagrant délit avait visé l'eurodéputée pour apologie publique d'un acte de terrorisme. L'élue et militante de la cause palestinienne doit être jugée le 7 juillet prochain en correctionnel. En sport, deux nouveaux Français éliminés à Roland-Garros. Arthur Rinderknecht qui s'est incliné 3-7 à 0 contre l'Italien Berrettini et Luca Vanache qui s'est bien battu un match en 5-7 qui s'est soldé par la victoire de l'Américain Nakashima. Et puis on connaît le carré final pour les playoffs de Betclic Elite en basket. Ce sera Nanterre-Monaco et Strasbourg-Cholet. Voilà pour l'essentiel de votre actualité.
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1: C'est vendredi, youpi youpi, vous êtes là, ça fait plaisir. 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
1: Y aura-t-il un coup de tonnerre de ci, de là dans nos montagnes? La réponse juste après l'info Pyrénées FM. Et c'est avec vous, Clémence Lebarry, bonjour.
2: Bonjour à tous. Nouveau record de chaleur battu en France. La température a ainsi atteint hier près de 38 degrés à Angoulême, une valeur exceptionnelle pour un mois de mai. Il a également fait ce jeudi plus de 37 degrés à Narbonne ou encore à Perpignan. Aujourd'hui, 14 départements sont toujours en alerte orange canicule. Paris et sa petite couronne ainsi qu'une grande partie de la façade atlantique sont concernés. Cette vague de chaleur devrait commencer à régresser dès aujourd'hui par le nord-ouest jusqu'à dimanche. Et conséquence de cette chaleur, certaines écoles surchauffent. C'est le cas notamment dans les Landes. Une école élémentaire de Souston n'a pas ouvert hier et reste fermée encore aujourd'hui. Il s'agit selon la mairie de préserver les enfants alors que la température est montée jusqu'à 53 degrés à l'intérieur de l'établissement en début de semaine. Dans le reste de l'actualité, ce drame à Angers, le corps sans vie d'un bébé a été retrouvé dans la Maine. Il s'agit d'un nourrisson de 4 jours recherché après une tentative de suicide de la mère. Cette dernière était partie de son domicile avec son enfant dans la nuit de mercredi à jeudi avant de sauter d'un pont à Château-Gontier en Mayenne. Elle a été hospitalisée. Une usine du fabricant de Sophie la Girafe perquisitionnée hier en Haute-Savoie. L'opération a été menée dans le cadre d'une enquête pour tromperie. Le groupe est en effet accusé de produire le célèbre jouet en Chine en l'estampillant Made in France. Le patron a reconnu une partie des faits dans la presse tout en assurant qu'il s'agissait d'une mesure temporaire. Un drone russe en Roumanie, membre de l'OTAN. Le ministère roumain de la Défense assure ce matin qu'un appareil a touché un immeuble résidentiel sur son territoire près de la frontière avec l'Ukraine. 2 personnes ont été légèrement blessées. Des incursions de drones en Roumanie ont été détectées à plusieurs reprises depuis le début de l'offensive russe. Et puis on termine avec un mot de football et un billet pour la Ligue 1 ce soir. L'OGC Nice gardera-t-il sa place dans l'élite ou Saint-Etienne retrouvera-t-il la Ligue 1? La réponse est ce soir avec le barrage retour. Les Niçois reçoivent les Stéphanois à 20h45. Match qui se jouera à huis clos à l'Alliance Riviera. Excellent début de journée à tous.
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1: Météo, des orages qui pourraient éclater cet après-midi près de nos montagnes, notamment sur la Bigorre, la Haute-Ariège, Andorre, la Cerdagne. Quelques coups de tonnerre possibles aussi sur le Luchonnais, près de nos montagnes, vous l'avez compris, très localisé, sinon partout ailleurs du soleil. Quelques nuages et toujours des températures au-delà des normales de saison. 31 degrés cet après-midi à Tarbes. Il fera cet après-midi, c'est plus agréable, 25 degrés à Bayonne. On prévoit toujours pour l'après-midi 36 degrés à Carcassonne, 34 degrés à Quillan.
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1: 6h04, bonjour tout le monde. Bonjour, bonjour, c'est vendredi le 29 mai. Dites donc, le mois de juin arrive. Et je vous rappelle que dimanche, on est en direct ensemble pour la fête du Tour. Ce sera à Foix sur les allées de Villotte. La fête, c'est 10h-16h. On est ensemble 10h-14h. D'ailleurs, on parlera vélo évidemment, mais pas que. Et on reviendra sur ce beau rendez-vous dans un instant. Sinon, l'agenda, évidemment, l'agenda, c'est avec Valérie. On parlera des anniversaires, de ce qui se passe en général dans la région. Car ça y est, hein, l'été n'est pas loin. Dans 3 semaines environ, il y a beaucoup, beaucoup de rendez-vous partout. Et ça fait plaisir, de l'Atlantique à la Méditerranée. Côté musique, on commence bien. Gwen Stefani, voici What Do You Waiting For. C'est ça, et c'est sur Pyrénées FM, bon réveil.

Je vous souhaite un très bon vendredi avec nous sur Pyrénées FM. Et je vous le rappelle, hein, dimanche, on est en direct depuis Foix sur les allées de Vilotte pour fêter le vélo et l'arrivée du Tour de France en juillet. Il y aura plein d'animations. Vous nous écoutez à Foix désormais, hein, depuis quelques semaines sur le 97.1. Et que ça fait plaisir. Aujourd'hui, c'est vendredi. Youpi, youpi. Et on a pas mal d'anniversaires à souhaiter avec un soleil qui se lève à 6h15 pour se coucher à 21h21. C'est bon, on gagne encore des minutes d'ensoleillement. Anniversaire, entre autres, de Latoya Jackson. Elle a 70 ans aujourd'hui, la chanteuse. Anniversaire aussi d'une chanteuse française que vous connaissez évidemment. Écoutez ça, c'était en 1984. La roqueuse de diamants, vous connaissez ? Ben oui, et ça en 85. C'est elle, hein. Catherine Lara, qui fête ses 81 ans aujourd'hui. Catherine Lara qui avait participé à Masked Singer en 2024, qui avait détesté hein, d'ailleurs. Et puis elle a quitté Les Enfoirés il y a quoi, l'année dernière je crois. Elle était rentrée en 94 et peut-être qu'à 81 ans elle se retrouve un peu moins dans la nouvelle génération. C'est pour ça qu'elle laisse la place aux autres. Elle a bien raison aussi, en tout cas elle est toujours là. Catherine Lara, bon anniversaire. C'est l'anniversaire aussi de Marc, quel beau prénom, qui est à Limoux, qui nous écoute ce matin sur le 104.1. Bon anniversaire aussi Antoine, branché avec nous à Prades en Conflans. On vous avait rencontré il y a deux semaines en direct.

0: Vanessa Paradis sur Pyrénées FM. Très beau tube, Les Épines du Cœur à 6h13. Très belle fête annoncée dimanche. C'est la fête du Tour. Je vous rappelle que ça se passe à Foix. Et pourquoi ? Car le Tour de France arrivera le 7 juillet à Foix, départ Carcassonne. Et vous pourrez même faire du vélo, faire une partie de ce parcours dimanche matin. Donc, départ du stade de Bélestat à 9h30. Vous arriverez à 12h30 sur les allées de Vilotte à Foix. On aura plein de monde au micro de la radio. Rando, je l'ai dit, un village vélo avec plein d'animations pour les fans de vélo, mais pas que. Et puis, on parlera aussi avec les agriculteurs, les producteurs présents pour un grand marché gourmand, la fiesta et le bonheur de vous retrouver dimanche, la fête du Tour, c'est avec Pyrénées FM. On fêtera aussi l'ouverture de notre nouvelle fréquence à Foix 97.1. Et l'agenda, c'est à vous, Madame Valérie.
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2: Et si vous profitiez du week-end pour partir à la rencontre des producteurs de l'Aude, rendez-vous dimanche avec l'opération de ferme en ferme. 15 fermes ouvrent leurs portes entre Castelnaudary, Bellepêche, Mirepoix, Limoux, Fangeaux et Brame. Visites, dégustations, ventes directes et repas fermiers sur réservation seront au programme toute la journée. Plus d'infos sur fermier au pluriel -audois.fr ou sur la page Facebook de Ferme en Ferme Aude. Si à présent vous cherchez une idée de sortie originale dans les Pyrénées, un cadeau d'exception accessible à tous, partez à la découverte des paysages des Pyrénées Cathares à bord d'une authentique deux chevaux avec Dush Vadrouille 09. Au départ de Roquefort-les-Cascades, profitez d'une visite guidée conviviale et pleine de charme entre nature et patrimoine. Réservation auprès de Nicole au 06 72 91 48 95. Et puis enfin, connaissez-vous l'événement incontournable de Montréal dans l'Aude ? Rendez-vous les 12 et 13 juin prochains pour le festival Bandas en Malepère. Pendant tout le week-end, plus de 250 musiciens venus de toute la France et même de Suisse vont faire vibrer le village. Cette 23e édition parrainée par Jérôme Capdepont proposera aussi une fanfare classe placée sous le signe du partage et de la musique. Un festival gratuit à vivre entre amis ou en famille. Toutes les infos sont à retrouver sur la page Facebook du festival Bandas en Malepère. On vous attend nombreux.
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1: Kenji sur Pyrénées FM. Tu en parles avec Valérie. Le grand retour, c'est vrai, de Ferme en Ferme dans la Piège, le Razès et le Lauragais, ce sera dimanche. N'oubliez pas que les fermes également du Pays d'Olme vous ouvrent leurs portes dimanche pour un beau rendez-vous. C'est Promenons-nous dans les fermes du Pays d'Olme, avec pas mal de fermes ouvertes pour venir à la rencontre donc de nos producteurs. Ça va être sympa, hein, vous allez pouvoir vous régaler. Pourquoi pas aller faire un petit tour en Ariège et dans l'Aude, à travers donc toute notre belle région, pour rencontrer tous ceux et celles qui nous nourrissent. Tout à l'heure, c'est Carviva Pro qui nous rejoint, ce sera l'info de nos Pyrénées-Orientales. Et Daniel Pauter, c'est Bad Day sur Pyrénées FM. Passez une belle journée, c'est vendredi.
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2: À Elne, un arrêté municipal relance le débat entre vie nocturne et tranquillité des riverains. Les terrasses de bars, cafés et restaurants installés sur le domaine public doivent maintenant fermer à 23h. La mesure prise par le nouveau maire Steve Fortel vise à réduire les nuisances sonores dans le centre-ville, mais elle suscite aussi une vive contestation chez plusieurs commerçants qui dénoncent une perte de clientèle et un manque de concertation. Certains évoquent des conséquences sur les événements de l'été comme la fête de la musique. De son côté, la mairie affirme vouloir garantir un équilibre entre activité économique et respect du voisinage. À l'hôpital transfrontalier de Cerdagne, maintenant à Puy-Cerda, le hall principal accueille jusqu'au 10 juin une exposition consacrée à la santé visuelle. Objectif, sensibiliser le public au fonctionnement de l'œil, à la fatigue liée aux écrans et aux bons réflexes pour préserver sa vue. L'installation propose un parcours pédagogique avec des maquettes de l'œil, des panneaux et même un test de vision accessible aux visiteurs. Une partie du projet a été réalisée avec des élèves de primaire qui ont conçu des modèles dans le cadre d'un programme éducatif associant l'hôpital et une école de Puy-Cerda. Et puis enfin, on part à Sainte-Léocadie, au musée de Cerdagne, qui célèbre ses 40 ans avec une nouvelle exposition intitulée « De la poussière à la lumière ». Cette rétrospective retrace 4 décennies de collecte, de recherche et de transmission autour du patrimoine cerdan. Objets du quotidien, scènes de vie et savoir-faire locaux y sont mis en valeur, montrant comment des éléments ordinaires deviennent des témoins de mémoire collective. Parmi les pièces présentées figurent notamment des objets rares issus des collections du musée, ainsi que des dispositifs interactifs invitant les visiteurs à contribuer à l'exposition en partageant leurs souvenirs. Une manière de faire dialoguer passé et avenir autour de l'histoire vivante de la Cerdagne. Restez à notre écoute sur Pyrénées FM.

0: Des orages ce week-end et aussi cet après-midi et ce soir, je vous dis tout. Mais d'abord l'info Pyrénées FM avec vous Clémence Lebarry, bonjour.
1: Bonjour à tous. Nouveau record de chaleur battu en France. La température a ainsi atteint hier près de 38 degrés Angoulême, une valeur exceptionnelle pour un mois de mai. Il a également fait ce jeudi plus de 37 degrés.

0: À Angers, le corps sans vie d'un bébé a été retrouvé dans la Maine. Il s'agit d'un nourrisson de 4 jours recherché après une tentative de suicide de la mère. Cette dernière était partie de son domicile avec son enfant dans la nuit de mercredi à jeudi avant de sauter d'un pont à Château-Gontier en Mayenne. Elle a été hospitalisée. Une usine du fabricant de Sophie la Girafe perquisitionnée hier en Haute-Savoie. L'opération a été menée dans le cadre d'une enquête pour tromperie. Le groupe est en effet accusé de produire le célèbre jouet en Chine en l'estampillant Made in France. Le patron a reconnu une partie des faits dans la presse tout en assurant qu'il s'agissait d'une mesure temporaire. Un drone russe en Roumanie, membre de l'OTAN. Le ministère roumain de la Défense assure ce matin qu'un appareil a touché un immeuble résidentiel sur son territoire près de la frontière avec l'Ukraine. 2 personnes ont été légèrement blessées. Des incursions de drones en Roumanie ont été détectées à plusieurs reprises depuis le début de l'offensive russe. Et puis on termine avec un mot de football et un billet pour la Ligue 1 ce soir. L'OGC Nice gardera-t-il sa place dans l'élite ou Saint-Etienne retrouvera-t-il la Ligue 1? La réponse est ce soir avec le barrage retour. Les Niçois reçoivent les Stéphanois à 20h45. Match qui se jouera à huis clos à l'Alliance Riviera. Excellent début de journée à tous.
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2: Du soleil pour aujourd'hui, quelques nuages dans notre ciel et des orages qui pourront être de la partie cet après-midi, en fin d'après-midi sur nos montagnes, dans les vallées d'Axe et du Vic de Sceaux. Quelques coups de tonnerre possibles ici en Cerdagne, dans la vallée du Carol, en Cap-Cir, en direction du Haut-Béarn et de la Bigorre. Côté température, c'est toujours chaud par endroit. Il fera jusqu'à 35 degrés à Limoux. On aura 30 degrés, c'est mieux, à Perpignan cet après-midi, 26 degrés à Mont-Louis et à la Cabanas. 23 degrés, c'est agréable, à Andaye cet après-midi sur la côte basque.
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2: Bon, c'est vendredi, donc ça fait plaisir que vous soyez là tout le monde. Tout à l'heure, petit tour au Pays Basque, on parle sport évidemment. Benjamin Biolay, ce beau souvenir de Dizri, voici live sur Pyrénées FM.

0: Benjamin Biolay, parc fermé sur Pyrénées FM. Vous êtes avec nous. N'oubliez pas, dimanche, nous sommes en direct depuis Foix. Et puis bientôt aussi, hein, dans le courant du mois de juin, Valérie, vous pourrez la retrouver depuis Brame, non, Montréal d'Aude. Ce sera à l'occasion du beau rendez-vous de Bandas en Malepère. Ce sera le 12 juin prochain, on aura l'occasion d'en reparler. Là, on parle sport, bonjour.
1: Bonjour à tous. Le verdict ce soir du barrage pour la montée ou le maintien en Ligue 1. Les Bleus se retrouvent à Clairefontaine pour préparer le Mondial et il ne reste qu'une seule Française à Roland-Garros. C'est l'actu sport du jour. Le foot, un billet pour la Ligue 1 ce soir. L'OGC Nice gardera-t-il sa place dans l'élite ou Saint-Etienne retrouvera-t-il la Ligue 1? La réponse ce soir avec le barrage retour. Les Niçois reçoivent les Stéphanois à 20h45. Match qui se jouera à huis clos dans l'Allianz Riviera. Les deux clubs s'étaient neutralisés 0-0 mardi dernier lors du match aller à Geoffroy Guichard. Le foot encore. Le premier rassemblement des Bleus avant la Coupe du Monde, 18 des 26 joueurs appelés par le sélectionneur Didier Deschamps se retrouvent à partir d'aujourd'hui à Clairefontaine. Deux autres se joindront au groupe, Jean-Philippe Mateta et Maxence Lacroix, dès demain. Les deux joueurs de Crystal Palace viennent d'être sacrés en Ligue Conférence avec le club britannique. Quant aux 6 internationaux qui disputeront la finale de la Ligue des Champions demain entre le Paris Saint-Germain et Arsenal, ils rejoindront Clairefontaine mardi. En tennis, c'est le troisième tour de Roland-Garros qui débute aujourd'hui. Un seul Français sur les cours, Quentin Alice, qui affrontera le numéro 3 mondial, l'Allemand Alexander Zverev. Hier, Arthur Rinderknecht s'est fait sortir au deuxième tour. Et chez les dames, élimination également d'Elsa Jacquemot, battue par la numéro 1 mondiale, la Biélorusse Arina Sabalenka. Il ne reste plus qu'une seule Française en lice dans le tournoi, Diane Parry, qui affrontera l'Américaine Amanda Anisimova demain au troisième tour. Le rugby, Vannes, premier qualifié pour la finale de Pro D2. Les Bretons se sont largement imposés 48-7 contre Oyonnax hier soir lors de la première demi-finale. La seconde a lieu ce soir. Colomiers, qui a terminé deuxième du championnat et qui n'est donc pas passé par les barrages, reçoit le Provence Rugby, coup d'envoi à 21h. En basket, Cholet s'est imposé 77-65 à domicile contre l'Asvel hier en quart de finale retour de Betclic Elite. Les deux équipes ont chacune remporté un quart de finale. Elles s'affronteront donc à nouveau demain pour la belle. Et puis il y aura aussi une troisième confrontation entre Strasbourg et Paris. Après la victoire hier soir 87-82 des Strasbourgeois, les deux clubs sont à égalité, une victoire chacun. Bonne journée.
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0: 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Le SMS fois de Arbonne, c'est où? C'est à 5 km dans les terres par rapport à la côte atlantique. Hein. Donc le Bidart et Biarritz, c'est pas loin. On est ici dans une commune basque typique avec ses maisons à colombages, c'est magnifique. Vous allez pouvoir découvrir l'église Saint-Laurent, qui est un édifice magnifique, vraiment qui remonte au 12e siècle. Elle est inscrite au titre des monuments historiques. Bien sûr, il y a plein de balades à faire ici, dont à découvrir aussi l'ancienne benoîterie, à découvrir la maison de la Benoîte, hein, qui était autrefois chargée de l'entretien de l'église. Alors, il n'y a pas que ça, il y a des randonnées pédestres à faire aux alentours, un superbe marché de producteurs le dimanche matin sur la place d'Arbonne, j'en passe et des meilleurs. On pratique la pelote basque aussi forcément, hein, pour jouer vite et pour gagner. J'attends votre SMS relax 7-14-15.
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1: Et on est là avec vous sur les routes de la région avec un petit peu de monde attendu évidemment ce week-end. Le week-end sans jour férié, hein, c'est fini hein, pour l'instant, vous l'avez remarqué, ça va nous manquer tout ça. En tout cas, on vous accompagne et avant le week-end, ce matin, qu'est-ce qui se passe sur les routes? Vous nous laissez vos messages hein, bien sûr sur les réseaux sociaux. Ça va bien à Bourg-Madame? En arrivant de Sainte-Léocadie, le radar est là. Des deux côtés de l'enclave de Livia, vous en avez l'habitude, il y a les deux radars. Certains me disent que ça ne fonctionne pas, mais écoutez, vous restez prudents quand même, on est en Espagne, dans l'enclave d'Olivia. On vous salue, hola, Bodilla, vous qui nous écoutez ici. Toujours ces travaux entre Ure et Angoustrine qui vont reprendre ce matin. Dans la traversée d'Anvetsch également, vous restez vigilants avec ces travaux qui pourraient reprendre dans la matinée. On a également des travaux au-dessus de, vous savez, de Portet puis Morins, pas très loin du pont de la Vignole et du parking de la Vignole, cette route qui vous emmène au col du Puy Morins. Et puis n'oubliez pas les travaux également après le carrefour de la Croisade, juste avant le poste frontière avec Andorre et le Pas de la Case, hein. Vous nous écoutez ici sur le 90.7. On a le radar qui ne bouge pas entre Mérins et l'hôpital après l'Andorre, celui qui bouge, qui se trouve en ce moment sur la déviation d'Axe-les-Thermes. Vous restez prudent au-dessus d'Axe en montant vers Ascou ou encore Sorjat pour rejoindre entre autres le col du Chula ou pourquoi pas pour aller au port de Payès qui est bien ouvert, hein, le port de Payès entre Ascou et Mijanès. D'ailleurs dans le Donosan tout va bien hein, ce matin entre Kérigut, Le Puch ou encore entre Le Plat et Artigues. Et puis dernier point, n'oubliez pas les travaux dans la traversée de Hauterive, travaux également à l'entrée de Quillan en arrivant depuis Campagne-sur-Aude.
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1: Peut-être des orages, on va regarder ça hein, dans nos montagnes, quelques coups de tonnerre qui pourraient faire du bien. Claire Viva Pro nous emmène du côté de la Roque d'Olme. On reviendra hein, sur l'affaire de la mairie de la Roque d'Olme, c'est dans un instant. Mais d'abord, il est temps de retrouver l'info nationale et internationale avec vous Clémence Lebarry, bonjour.
4: Bonjour à tous. Plus que 11 départements en vigilance orange canicule sont concernés par sa petite couronne ainsi que la façade atlantique de la Gironde à la Loire-Atlantique en passant par la Charente. Hier, il a encore fait très chaud en France avec quelques records de température battus. Beaucoup de progrès vers un accord avec l'Iran, c'est en tout cas ce qu'affirme cette nuit le vice-président américain Jed Evans. Les deux pays pourraient en effet mettre au point un protocole d'entente afin de prolonger le cessez-le-feu de 60 jours. Donald Trump, lui, ne serait pas encore prêt à l'approuver. Il était accusé d'avoir encaissé une cagnotte après les meurtres d'Incarville. Jean Messia a finalement restitué les fonds aux plaignantes, soit 42 000 euros. Cet argent avait été récolté pour les veuves des agents pénitentiaires tués par Mohamed Amra. Les deux Français disparus en mer au Maroc, ils ont finalement été retrouvés sains et saufs. L'alerte avait été donnée dans la nuit de dimanche à lundi. Et puis du tennis, le troisième tour de Roland-Garros débute aujourd'hui. Un seul Français sur les courts aujourd'hui, Quentin Alis. Il affrontera le numéro 3 mondial, l'Allemand Alexander Zverev. Excellent début de journée à tous.
1: Merci à vous. On parle météo dans un instant. Coup de tonnerre ou pas, on va voir ça dans un instant. Mais d'abord, il est temps de retrouver Claire Viva Pro. C'est l'info Pyrénées FM de chez nous. Bonjour Claire. Jennifer Vivapro.
5: Bonjour Marc, bonjour à toutes et à tous. Coup de crosse, taser, chaleur étouffante et des cellules surpeuplées. Le témoignage d'Adrien Jouan glace le sang. Ce capitaine ariégeois faisait partie de la flottille pour Gaza, interceptée en mer le 19 mai, alors qu'elle tentait de rejoindre le territoire palestinien avec une aide humanitaire. De retour en France, il affirme avoir subi des violences lors de son arrestation, puis en détention. Des coups, des humiliations, un manque d'eau et un enfermement à 30 dans quelques mètres carrés. Un pneumothorax lui a été aussi diagnostiqué à son arrivée en Turquie. Malgré le traumatisme, Adrien Jouan assure vouloir poursuivre son engagement et appelle la communauté internationale à réagir face au sort des militants, mais surtout des prisonniers palestiniens.
1: Hier, en fin de journée, près de 150 personnes accompagnées de représentants syndicaux se sont rassemblées devant l'ancienne mairie de Carcassonne.
5: Et pour cause, la décision de Christophe Barthès, maire de la ville, d'expulser certains syndicats de leurs locaux. À ce jour, les syndicats ont reçu 2 courriers leur demandant de quitter les lieux dès le 1er juin. Sophie Trochet, secrétaire générale de l'Union départementale CGT de l'Aude.
6: On manifeste tous ensemble, donc on est en intersyndicale là pour le coup, hein, CGT, CFDT, FO, Solidaire, UNSA et FSU. Parce que l'ensemble des collègues et des organisations syndicales combattent pour les libertés syndicales et c'est de ça qu'il s'agit. Puisque en fait ils ne visent que la CGT pour le moment, mais tout le monde est visé puisque ça part d'une manifestation que 4 syndicats ont soutenue. Donc il y avait la CGT, la CFDT, Solidaire et FSU. Une manifestation des jeunes contre l'extrême droite. Il n'a pas supporté, le maire de Carcassonne, donc il dit voilà, il dit nous c'est la pensée unique et donc vous dégagez. Donc nous on a dit non, on ne dégagera pas, on restera là et on a toute légitimité à rester là puisqu'on défend l'ensemble des travailleurs et des travailleurs qui passent dans les bourses du travail et dans les maisons de syndicats.
5: Des propos recueillis par Mélanie Ève lors de la manifestation hier.
1: Et puis nouvel épisode sous tension à La Roque-d'Olme.
5: Après l'annulation de son élection par le tribunal de Toulouse, le maire Patrick Lafont a décidé de faire appel devant le Conseil d'État. Une démarche qui lui permet pour l'instant de rester en poste et de repousser une éventuelle nouvelle élection municipale. En cause, un bulletin et des publications Facebook de la commune jugées favorables au maire sortant en pleine campagne électorale. Lucas Gracia, à l'origine du recours, accuse même le maire de vouloir gagner du temps pour conserver sa mairie plusieurs mois de plus. Le Conseil d'État devra désormais trancher dans ce dossier qui continue de diviser les habitants de cette commune ariégeoise.
1: Et puis, pagaille géante à la frontière franco-espagnole. Après avoir bloqué l'autoroute à P7 toute la journée mercredi, les enseignants catalans ne comptent pas lever le pied.
5: En colère contre leur salaire, ils préparent maintenant une nouvelle mobilisation à Gérone. Dès dimanche soir, les grévistes vont installer un campement entre la Plaça Catalunya et le siège de la Generalitat avant une nouvelle journée de grève prévue dès lundi. Concerts, spectacles et animations sont annoncés avec la volonté d'afficher une mobilisation à la fois festive et familiale. Mais une question reste en suspens après le chaos sur cet axe qui relie la France à l'Espagne. L'autoroute AP7 sera-t-elle à nouveau bloquée dès la semaine prochaine? Les organisateurs en tout cas promettent de leur côté déjà d'autres surprises.
1: Et puis dans les Pyrénées ariégeoises, le grand départ vers les estives est lancé.
5: Ce samedi, bergers, éleveurs et visiteurs se retrouveront dans la vallée de Bellelongue pour célébrer l'ouverture de la saison des transhumances. Brebis, vaches et chevaux vont quitter les vallées pour rejoindre les pâturages d'altitude, perpétuant une pratique ancestrale classée au patrimoine culturel immatériel de l'UNESCO. Au-delà de l'élevage, la transhumance reste un moment fort de la vie en montagne, entre tradition, convivialité et défense du pastoralisme. Cette année, c'est l'année internationale du pastoralisme justement. Alors plusieurs animations et expositions seront proposées. C'est le cas à Saint-Lary, autour des races locales et de l'agriculture de montagne. Chouette. D'autres rendez-vous sont prévus jusqu'à la mi-juin, partout dans les Pyrénées, notamment les Pyrénées ariégeoises.
1: Et on suivra tout ça avec vous, Claire Vivapro, et nous tous, bien sûr. Je vous rappelle qu'on sera en direct avec vous depuis Foix dimanche pour la fête du tour. Ravi de vous retrouver sur les allées de Vilotte, la fête du tour entre 10h et 16h. Et nous, on sera en direct en haut des allées de Vilotte, si tout va bien, entre 10h et 14h. On regarde les couleurs du ciel ce matin, le soleil se lève.
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1: Le soleil se lève partout, sur nos montagnes, sur nos plaines, de l'Atlantique à la Méditerranée, avec toujours ces températures caniculaires par endroit et un risque d'orage, léger risque d'orage. Je vous le disais encore ce matin, notamment, on pourra avoir quelques coups de tonnerre en Cerdagne, dans la vallée du Carol, en Cap-Cyr, mais également en Andorre, sur la Haute-Ariège, quelques coups de tonnerre localisés aussi possibles sur la Haute-Bigorre, en direction, pourquoi pas, sur le Haut-Béarn. Partout ailleurs, soleil, un ou deux nuages qui arrivent aussi par l'océan Atlantique ce matin, notamment sur la côte basque. Hein, côte basque, vous avez 20 degrés ce matin, il fera 25 degrés cet après-midi. C'est plutôt agréable sur la côte basque, hein, les températures. 32 degrés à Pau, en Béarn. Cet après-midi, on aura 30 degrés tout pile à Axe et à Savignac-les-Ormeaux. Dans l'après-midi, 24 degrés au Pas de la Case et à l'Hospitalet Prélandor. Il fera 23 degrés à Mont-Louis et à la Cabanasse. On prévoit pour l'après-midi 28 degrés à Cerbère et toujours 35 degrés sur la région de Limoux.
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1: Oh youpi, c'est vendredi. Merci d'avoir choisi Pyrénées FM pour nous accompagner, pour passer une matinée ensemble, pour vous réveiller. Ça fait plutôt plaisir. On reçoit plein de petits messages et vous continuez à nous les envoyer. Des fidèles auditeurs, notamment Fred, hein, qui nous envoie un petit message depuis Arnave. Il dit: Marc, il faut te préciser que le comité des fêtes d'Arnave organisera un vide-grenier. Ce sera le 7 juin prochain. Ben voilà, le message est passé. En tout cas, vous nous envoyez plein de messages et on en parle ici avec plaisir. On ira dans la prochaine heure, tiens, faire un tour avec un élu du côté de la Haute-Vallée de l'Aude. En attendant, vous jouez avec nous. 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

0: C'est le réveil des Pyrénées sur Pyrénées FM en cette journée du 19 mars. Demain, c'est le printemps, encore un jour, hein, pour l'arrivée du printemps avec des températures et...
1: On est là avec vous sur Pyrénées FM. Dites donc, qu'est-ce que je raconte, moi, le 19 mars, je sais plus quel jour on est. Bon, en tout cas, je suis ravi de vous accompagner, tout le monde, sur Pyrénées FM. On va se faire un petit éphéméride tout de suite maintenant, si vous le voulez bien. Et puis, vous n'oubliez pas d'envoyer tout de suite maintenant. Je vous attends pour que vous puissiez jouer avec nous. Il faut envoyer, et j'attends votre message de tout de suite. Il faut envoyer, redonnez-moi le nom. C'est quoi déjà? Il faut envoyer, oui, c'est... Relax, au 7-14-15, ce superbe séjour qui fait du bien pour aller du côté du Pays Basque. On se détend avec vous toutes et vous tous ce vendredi. Moi, je suis ravi d'être avec vous, avec le soleil, ça y est, qui s'est déjà levé, hein, qui se lève dans notre région et qui nous dit qu'il faut... Ouais, c'est dingue, hein, 6h15 l'heure. Alors, je vous dis, il a le temps de se lever 6h15, hein, le lever du soleil, 21h21, pour le coucher du soleil. Et c'est vrai que ça fait plaisir de voir ces journées longues. Alors, je vous rassure, les températures devraient baisser. C'est déjà le cas sur le bord de l'océan Atlantique, hein. Je vous le disais tout à l'heure. Et puis, alors nous, on est en direct à Foix. Hein, on le redit dimanche. Eh bien, dimanche, les températures devraient être beaucoup plus agréables. Ouf, on a de la chance, on a eu peur. Hein. Un exemple, 33 degrés à Foix cet après-midi encore. Ça va. 31 demain et 27 dimanche. Ça va. Et peut-être d'ailleurs quelques ondées la semaine prochaine, un peu plus présentes près de nos montagnes. Ça va faire du bien, donc, je pense, à nos terres. Sinon, en cette journée du 29 mai, on est bien le 29 mai aujourd'hui, hein, je vous rassure. C'est l'anniversaire d'Alison Paradis, 42 ans, elle est actrice. Anniversaire également de Catherine Lara, 81 ans. Catherine Lara, on l'adore évidemment. Catherine Lara, c'est Nuit Magique, hein, et d'autres chansons qu'on aime. LaToya Jackson également, c'est son anniversaire. La sœur de Michael, qui a 70 ans. Et puis anniversaire de Ted, qui nous écoute ce matin. Ted, qu'on salue, qui est branché sur Pyrénées FM. Ici à Castelnaudary. Oui, il y a le tout dernier Mylène Farmer qui vient de sortir. Peut-être qu'on l'écoutera avant 10h. Ça, c'est une bonne idée. Et puis, tiens, on va faire un tour à Tahiti. Sympa, Kinvé. On part à l'autre bout du monde ce matin.

0: Tahiti, Kinvé sur Pirate FM, 7h19. René Girmat, dans un instant, vous tiens, on ira faire un tour, si vous le voulez bien, avant 8h, du côté de la Suisse. On se rappelle qu'il y a un an, il y a eu un cas... Alors c'est vrai que ça a été un fait de société pour nos montagnes, ce qui s'est passé en Suisse l'année dernière. Je sais pas si vous souvenez, de Blatten. Blatten, un petit village dans les montagnes suisses qui a malheureusement été victime de fonte de glaciers, hein, du permafrost comme on appelle, vous savez. Alors en français on dit pas permafrost, hein, je sais que c'est en anglais. Moi j'ai toujours dit permafrost, mais c'est le pergélisol. Le fait qu'avec le froid, eh bien le sol, vous savez, le sol de nos glaciers, de nos montagnes reste statique grâce à ce froid, aux glaces souterraines qui emprisonnent les glaces et surtout la roche et qui évite que cette roche ne bouge. Bien, malheureusement, Blatten en Suisse a été victime du réchauffement climatique et ça a été la catastrophe il y a quasiment un an, jour pour jour. Je vous en dirai un petit mot rapidement. Est-ce que ça peut arriver dans les Pyrénées? On verra ça dans la prochaine demi-heure. René Girmat arrive, Christophe Maé aussi. Et l'agenda du jour tout de suite maintenant, Valérie.
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2: 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Visites, dégustations, ventes directes et repas fermiers sur réservation seront au programme toute la journée. Plus d'infos sur fermier au pluriel -audois.fr ou sur la page Facebook de Ferme en Ferme Aude. 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Et puis enfin, connaissez-vous l'événement incontournable de Montréal dans l'Aude? 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Pendant tout le week-end, plus de 250 musiciens venus de toute la France et même de Suisse vont faire vibrer le village. Cette 23e édition parrainée par Jérôme Capdepont proposera aussi une fanfare classe placée sous le signe du partage et de la musique. Un festival gratuit à vivre entre amis ou en famille. Toutes les infos sont à retrouver sur la page Facebook du festival Bandas en Malepère. On vous attend nombreux.
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0: Dans un instant, on va notamment en Andorre avec vous, René Germain, dans le Zoom Pyrénées. C'est Christophe Maé. 7h27, c'est le réveil des Pyrénées sur Pyrénées FM.

0: Christophe Mahé, parce qu'on sait jamais à 7h30 sur Pirate FM.
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0: Narbonne, hein, vous savez, c'est là où vous allez séjourner si vous jouez avec nous. Bah, tout va bien, ça circule bien à Narbonne, avec au loin l'océan Atlantique et au-dessus de vos têtes toutes les belles montagnes basques, dont la Rune. C'est vraiment chouette, circulation fluide ici. Attention, si vous êtes à Pau, je vous rappelle, il y a toujours ces travaux et cette route fermée au niveau de l'avenue Alfred Nobel. Vous empruntez les déviations mises en place, notamment entre Morlas et Pau. Vous partez en direction du Pas de la Case, il y a toujours le radar sur la déviation d'accès terme, ça ne change pas. Toujours ces travaux à l'entrée du poste, juste avant le poste frontière avec le Pas de la Case, une circulation alternée, donc attention. Des travaux également juste avant le col du Puy-Morin, c'est pas très loin du pont, au niveau de la Vignole, entre Portet et le col, attention dans les deux sens de circulation. On a toujours ces travaux également entre Ure et Angoustrine en Cerdagne, et puis vous restez prudent avec un peu de monde entre Le Soleil et Perpignan. Attention également dans la traversée de Haute-Rive. Toujours ces travaux qui vont durer plus d'un an et demi, je vous le rappelle.
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0: René Germa, vous nous emmenez en Andorre, mais pas que ce matin dans le Zoom.
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2: Voici la question du matin. Allez-vous vous reconnaître dans cette étude de l'INSEE et du Crédit Mutuel ? En Occitanie, nous consacrons près de 4% de nos dépenses par carte bancaire à des achats effectués en Espagne ou en Andorre. C'est dans les Pyrénées-Orientales où les achats transfrontaliers atteignent des niveaux records. Près de 8 ménages sur 10 des Pyrénées-Orientales achètent au moins une fois en Espagne sur une année. Plus de la moitié des ménages y achètent régulièrement pour un total de 1800 euros. C'est seulement un ménage sur 6 en moyenne pour l'ensemble de l'Occitanie, avec des factures beaucoup plus modestes. Pour l'Andorre, on retrouve les achats de tabac, d'alcool et d'essence, mais aussi les achats d'alimentation et de vêtements. Globalement, on achète plus en Espagne qu'en Andorre. En Ariège, France Travail, l'ancien Pôle emploi, lance un appel à projets à destination de celles et ceux qui travaillent et de celles et ceux qui cherchent surtout un emploi. Pour celles et ceux qui cherchent, la difficulté majeure, c'est de réaliser les premiers et les derniers kilomètres. La mobilité du quotidien constitue un enjeu majeur pour l'accompagnement au retour de l'emploi. Alors pour contribuer et trouver des réponses, France Travail fait appel à tout le monde. Les projets doivent cibler les demandeurs d'emploi. Le projet présenté doit être mis en œuvre sur le territoire du département de l'Ariège, les quatre bassins d'emploi, Foix, Pamiers, Lavelanet, Saint-Giron. À vos idées. France Travail vous attend jusqu'au 30 juin prochain. La météo d'aujourd'hui, c'est dans un instant. Celle d'hier se résume en quelques chiffres. Dans l'Aude, 38,4 degrés relevés à Fitou. Argeliers n'est pas loin, 38,1 degrés. Perpignan, 37,2 degrés, c'était hier. Il s'agit des températures officielles. C'est évidemment beaucoup plus fort pour les températures ressenties.
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0: Merci René Germa. Tout à l'heure, l'info en plus, l'horoscope de Clara, on reviendra hein, sur ce qui s'est passé il y a un an tout pile en Suisse, à Blatten. Est-ce que ça peut arriver aussi dans nos Pyrénées? On se posera la question. La météo aussi avec des orages et l'info nationale et internationale avec vous, Clémence Lobary, bonjour.
4: Bonjour à tous. Plus que 11 départements en vigilance orange canicule sont concernés, Paris et sa petite couronne, ainsi que la façade atlantique de la Gironde à la Loire Atlantique en passant par la Charente. Hier, il a encore fait très chaud en France avec quelques records de température battue. Plus de 38 degrés, notamment dans les Landes à Bégard ou près de 38 degrés à Angoulême. Cette vague de chaleur devrait commencer à régresser dès aujourd'hui et jusqu'à dimanche. En attendant, le gouvernement s'est réuni hier afin de travailler à un plan d'endurance pour l'été. L'occasion pour le Premier ministre de faire passer le message que ce n'était pas à l'État de tout gérer lors de cette vague de chaleur. Dans le reste de l'actualité, beaucoup de progrès vers un accord avec l'Iran. C'est en tout cas ce qu'affirme cette nuit le vice-président américain J.D. Vance. Les deux pays pourraient en effet mettre au point un protocole d'entente afin de prolonger le cessez-le-feu de 60 jours. Donald Trump, lui, ne serait pas encore prêt à l'approuver. Il était accusé d'avoir encaissé une cagnotte après les meurtres d'Incarville. Jean Messia a finalement restitué les fonds aux plaignantes, soit 42 000 euros. Cet argent avait été récolté pour les veuves des agents pénitentiaires tués par Mohamed Amra. Jean Messia mettait en cause la plateforme de financement participatif. Ce drame à Charolles, dans la Drôme, un adolescent de 15 ans est mort hier après s'être blessé au cou avec une tronçonneuse. L'accident s'est produit dans le cadre de sa formation dans un lycée agricole.

0: Une cellule d'urgence psychologique a été mise en place au sein de l'établissement. Et les deux Français disparus en mer au Maroc, ils ont finalement été retrouvés sains et saufs. L'alerte avait été donnée dans la nuit de dimanche à lundi. Leur catamaran a rencontré des difficultés au large de Tanger. Ce bateau ainsi qu'un radeau de sauvetage avaient été retrouvés vides. Finalement, les deux naufragés ont été récupérés par un navire de commerce. On termine avec un mot de tennis. Le troisième tour de Roland-Garros débute aujourd'hui. Un seul Français sur les courts. Quentin Alice qui affrontera le numéro 3 mondial, l'Allemand Alexander Zverev. Hier, Arthur Hiddenknecht et Elsa Jacquemot ont été éliminés. On rappelle bien sûr la victoire de Moïse Kwame. Excellent début de journée à tous.
1: Merci à vous. Hein. Et on va regarder aussi Clémence Tobari, l'actu Roland-Garros encore trois fois par jour en plus à 9h15, midi et quart et 18h45. La météo.
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1: On pourra avoir un temps plus clément la semaine prochaine avec des températures qui reviennent à la normale, avec même quelques petites ondées. On pourra avoir des averses la semaine prochaine sur certains coins des plaines et des montagnes. J'ai envie de dire tant mieux, nos agriculteurs ont besoin d'eau, nos jardins aussi. Tout ceci reste à confirmer pour la semaine prochaine. En tout cas, il fera moins chaud à partir de dimanche chez nous. Et puis aujourd'hui, ce sera du soleil, quelques petites entrées maritimes ce matin sur la côte basque, 2-3 nuages ici entre Bayonne, enfin c'est Biarritz plutôt, et Hendaye. Hein. Vous êtes avec nous ici, on vous accompagne sur l'application Pyrénées FM. Du soleil sinon partout ailleurs, avec des coups de tonnerre, quelques orages qui pourraient éclater cet après-midi localement, notamment sur le Luchonnais, sur la Haute-Ariège, sur Andorre, mais aussi en Cerdagne et en Cap-Cyr, ou encore sur le Haut-Couserans en direction du Haut-Béarn. Côté température, il va en faire encore chaud, 34 degrés à Toulouse cet après-midi, il fera 32 degrés à Saint-Girons. On prévoit jusqu'à 34 degrés à Villa-Savary cet après-midi. C'est plus agréable pour l'après-midi puisque nous aurons au maximum 23 degrés à Hendaye, il fera également pour l'après-midi au maximum 33 degrés à Prades en Conflans. 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
1: Rapide petit tour en Suisse à Blatten. On reparlera de ce qui s'est passé il y a un an quasiment tout pile. On parlera avec Claire Duva Pro du train. Qu'est-ce qu'on a d'autre également? L'horoscope de Clara. Et là, ça fait plaisir de retrouver Bruno Mars, son dernier tube.
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1: Depuis, c'est vendredi et c'est à Just Might.

0: qu'est-ce qu'on adore Bruno Mars. I Just Might sur Pyrénées FM. Car Viva Pro nous emmène en train dans un instant pour faire de la rando, notamment dans nos Pyrénées. Ça, c'est une bonne idée. Puis je vous le rappelle, c'était un fait de montagne. C'était l'année dernière où vous vous souvenez peut-être de ce village de Blaten qui a été recouvert complètement de glace. Il y a un an tout pile, à un jour près, suite à l'éboulement d'un glacier, le glacier de Birch, qui était déjà instable ces derniers temps à cause du réchauffement climatique. Vous savez, on parle du permafrost souvent. C'est ces glaciers qui ne bougent pas grâce au froid et grâce, on va dire, à la glace qui est entre les roches à l'intérieur du glacier même. Mais à cause du soleil, à cause du réchauffement climatique, eh bien, certains glaciers sont instables et peuvent s'effondrer. Ça a été le cas à Blaten. Ça a été complètement dingue dans cette belle vallée suisse. Alors, est-ce que ça pourrait arriver dans nos Pyrénées, dans une moindre mesure? Oui, mais vraiment pas dans cette mesure-là. On a beaucoup moins de glaciers, malheureusement, c'est vrai, dans nos Pyrénées, mais on n'est pas à l'abri à cause du réchauffement climatique, de grosses chutes de pierres ou d'éboulements sur certains coins, notamment autour du Vignemale, dans les Pyrénées centrales, comme d'ailleurs près de l'Aneto. Ça pourrait arriver, les scientifiques en avaient bien parlé l'année dernière, un an tout pile. On pense à nos amis suisses qui ont subi tout ça. On aime nos montagnes, les Alpes, les Pyrénées, vous savez, ici. Tout à l'heure, on ira se balader en montagne, car Viva Pro, et ma pitié dans un instant, son tout dernier tube. Et là, l'horoscope, Clara.
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2: Bélier, faites des efforts de concentration pour être plus efficace. On ne pourra rien vous reprocher.
3: Taureau, comme vous n'aimez pas la routine, vous pimentez votre vie privée d'ingrédients plus épicés les uns que les autres.
4: Gémeaux, vous créez la surprise en cassant votre rythme quotidien de façon originale et inattendue.
5: Cancer, vous multipliez les attentions et les tendres déclarations pour que l'élu de votre cœur soit toujours aussi amoureux.
6: Lion, ne faites pas de zapping mental aujourd'hui et approfondissez les dossiers en cours.
7: Vierge, au lieu de survoler les sujets épineux, vous menez l'enquête dans le détail, ce qui vous permet d'obtenir les informations indispensables.
8: Balance, vous faites des efforts qui seront récompensés à juste titre par vos supérieurs hiérarchiques.
9: Scorpion, vous devez vous accorder les plages de repos nécessaires à votre équilibre.
10: Sagittaire, vous pensez à l'élu de votre cœur du matin au soir et du soir au matin. Vaste programme.
11: Capricorne, le soleil brille sur votre vie sentimentale.
12: Mercure facilite la communication amoureuse et Vénus vous rend irrésistible.
13: Verseau, si vous aspirez à plus de reconnaissance, vous devez jouer le jeu et faire de la promotion personnelle.
14: Poisson, c'est le moment idéal pour recentrer le débat autour de vous et montrer ce dont vous êtes capable.
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2: Très bonne matinée même avec nous. Dans un instant, on parle balade.
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0: débat. Et pitié sur Pyrénées FM et Claire Vivap.
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2: Depuis Toulouse, la montagne n'est plus forcément synonyme de voiture, de parking saturé ou de longues routes sinueuses. Grâce au réseau de TER, une grande partie des Pyrénées devient accessible d'un peu partout, en train en moins de 3 heures, ouvrant la voie à une dizaine d'itinéraires de randonnée particulièrement adaptés à la saison d'été qui arrive. L'intérêt principal de ces parcours, c'est leur simplicité logistique. On part de Matabiau, descend à une gare pyrénéenne et la randonnée commence quasiment immédiatement. C'est le cas à Ax-les-Thermes, l'une des destinations les plus pratiques, avec un TER direct depuis Toulouse. Depuis la gare, on se retrouve déjà dans un village de montagne avec des itinéraires qui montent rapidement vers les vallées environnantes. Mais Reims-les-Vals propose une immersion plus sauvage. Le village, accessible en un peu moins de 2 heures de train, est entouré de paysages de haute montagne et d'estives où l'on croise parfois les chevaux de Mérins. Plusieurs randonnées partent directement de la gare sans transfert supplémentaire, ce qui en fait une destination appréciée pour une journée complète en autonomie. Plus au sud, l'Hospitalet près Landor est une porte d'entrée vers la haute montagne située sur la ligne Toulouse-La Tour de Carole. Cette petite gare permet d'accéder à des itinéraires plus exigeants, notamment vers l'étang des Bézines. Ici, on change clairement de registre, dénivelé important, terrain plus engagé et des paysages minéraux à plus de 2000 mètres d'altitude. Dans un registre plus accessible, Foix constitue aussi une étape intéressante. La ville, desservie en TER, permet des randonnées courtes autour du château et des collines environnantes. En remontant du côté de la Haute-Garonne, enfin, Bagnères-de-Luchon reste une référence. Depuis Luchon, d'autres options existent, comme la montée vers Super-Bagnères. Et en été, la télécabine permet de rejoindre rapidement la station d'altitude. Dans les Hautes-Pyrénées, la gare de Tarbes, accessible en environ 1h15 depuis Toulouse, constitue aussi un point de départ vers les randonnées un peu plus douces. Enfin, dans les Pyrénées-Orientales, le train jaune joue un rôle central. Depuis la Tour de Carole ou Villefranche de Conflans, il permet d'accéder à des itinéraires emblématiques, comme les gorges de la Carança, avec ses passerelles suspendues au-dessus du torrent, ou encore les lacs de la Cerdagne et le secteur du Bouillouse. Même si l'accès est facilité, reste un point essentiel. La montagne conserve ses règles. Météo changeante, chaleur en vallée, orage rapide en altitude, nécessité d'eau et d'équipement. Le train permet d'y aller plus facilement, mais pas de contourner les exigences de ce milieu de montagne.
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0: Pink sur Pirate FM.
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0: Sur le plateau de Sceaux, à Montaillot, à Prades et aussi à Belcar Pyrénées FM, 8h01.
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0: Allez, ici sur les routes, je vous accompagne évidemment. Un Carviva Pro qui est là, hein, Valérie, qu'on retrouvera tout à l'heure. Ludo, que vous retrouverez lundi aussi sur les routes de la Haute-Ariège. Attention, toujours ce radar qui est sur la déviation d'Axleterme, vous le savez. Vous êtes peut-être au niveau des cabanes. Alors, on a toujours à Saint-Sat, vous savez, à Sinsat, à Saint-Sat, les travaux au niveau du chemin de fer, là, quand la voie ferrée passe près de la route à Saint-Sat, 50 km/h au maximum. On a eu pas mal de travaux tout au long de la semaine avec des routes fermées. Je compte sur vous pour rester prudent en arrivant ici. Entre Celles et Nalzin aussi, on a le radar qui est ici, dans la traversée de Laroque-d'Olme. Ça circule bien ce matin, vers Dreuil ou encore en remontant vers Saint-Quentin-la-Tour. N'oubliez pas le radar dans Saint-Quentin-la-Tour, justement. Vous êtes à Val de Lambronne, en direction de Pomy, de Loupia, tout va bien, ça circule bien. On a toujours les travaux entre Loupia et Ajac et vous empruntez les déviations mises en place entre Limoux et Alette-les-Bains. Le radar est là, un peu de monde sur la rocade à Carcassonne comme sur la rocade à Toulouse. Il y a des travaux que vous nous signalez ici du côté de Villefranche-de-Lauragais sur l'avenue François Mitterrand. Attention, donc dans les deux sens de circulation. Vous êtes peut-être en ce moment en train de nous écouter sur la côte basse, quelques nuages. Ici, à Bidart, notamment en remontant vers Biarritz, circulation fluide. En revanche, on a des ralentissements sur cette avenue de Bayonne. Attention dans les deux sens de circulation entre Bayonne et Biarritz, justement. Et puis on termine avec là aussi des ralentissements après le soleil en direction de Perpignan ce matin.
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0: Peut-être des averses par endroit la semaine prochaine, tant mieux, on en a peut-être besoin, ça fera du bien à nos agriculteurs, aux terres, aux vignes aussi. On en reparle d'ailleurs de tout ça avec vous, Claire Viva Pro. Dans l'info, on ira faire un tour du côté du pays catalan. Mais d'abord, l'info Pyrénées FM, nationale et internationale. Clémence Lebarry, bonjour.
4: Bonjour à tous. La Roumanie dénonce une grave et irresponsable escalade de la Russie. Un drone russe a en effet percuté un immeuble sur le territoire roumain cette nuit. Des faits qui se sont déroulés près de la frontière avec l'Ukraine. Deux personnes ont été légèrement blessées. L'actualité ce matin, c'est aussi la France qui a toujours très chaud aujourd'hui. 11 départements sont toujours en vigilance orange canicule. Sont concernés Paris et sa petite couronne, ainsi que la façade atlantique de la Gironde à la Loire-Atlantique en passant par la Charente. Le corps d'un bébé sans vie a été retrouvé hier dans la Maine à Angers. Il s'agirait du nourrisson de 4 jours recherché après une tentative de suicide de sa mère. On n'en sait plus sur le dispositif de sécurité déployé demain à l'occasion de la finale de la Ligue des Champions. Le PSG affronte Arsenal en Hongrie et le ministre de l'Intérieur Laurent Nunez appelle les forces de l'ordre à ne tolérer aucune forme de violence. Et puis en football toujours, le premier rassemblement des Bleus avant la Coupe du Monde. 8 des 26 joueurs appelés par le sélectionneur Didier Deschamps se retrouvent à partir d'aujourd'hui à Clairefontaine. Excellent début de matinée à tous.
0: Merci à vous, Clémence Lebarry. Point météo dans un instant et l'info. Faux, l'info Pyrénées FM avec vous, Claire Vivia Pro, ce matin. Bonjour.
5: Bonjour Marc, bonjour à toutes et à tous. Cette chaleur précoce inquiète sérieusement les agriculteurs catalans. Maraîchers et viticulteurs redoutent surtout la durée de l'épisode alors que les cultures traversent une période sensible. À Perpignan, certains producteurs de tomates ou d'aubergines craignent déjà des brûlures sur les plants et les pertes de rendement si les températures continuent de grimper. Dans les vignes aussi, la vigilance est maximale pendant la floraison, une étape cruciale pour la future récolte. Les professionnels rappellent qu'en 2019, lors des 47 degrés enregistrés en plaine, les dégâts avaient été considérables. Face à ces épisodes de plus en plus fréquents, les exploitants tentent d'adapter leurs méthodes pour protéger culture et vendange.
0: Et après l'agression violente d'une enseignante à la cité scolaire de Saint-Girons en Ariège, la présidente du département de l'Ariège justement, Christine Tecky, défend les dispositifs de sécurité de l'établissement.
5: Elle affirme que le lycée n'a rien à envier aux autres établissements de la région et rappelle qu'il dispose des mêmes équipements de contrôle d'accès. L'élu salue la rapidité de la justice après la condamnation pour rappel de deux jeunes impliqués dans cette attaque au gaz lacrymogène et à l'arme blanche contre une professeure. Mais pour Christine Tecky, la sécurité ne peut pas uniquement reposer sur des dispositifs techniques. Elle appelle à renforcer la prévention autour des addictions, des conduites à risque et de l'accompagnement des familles en difficulté, estimant que les collectivités locales se retrouvent souvent bien seules face à ces problématiques.
0: Hier, en fin de journée, près de 150 personnes accompagnées de représentants syndicaux se sont rassemblées devant l'ancienne mairie de Carcassonne.
5: Et pour cause, la décision de Christophe Barthès, maire de la ville, d'expulser certains syndicats de leurs locaux. À ce jour, ils ont reçu deux courriers leur demandant de quitter les lieux dès le 1er juin. Sophie Trochet, secrétaire générale de l'Union départementale CGT de l'Aude.
6: On manifeste tous ensemble, donc on est en intersyndicale là pour le coup, CGT, CFDT, FO, Solidaire, UNSA et FSU, parce que l'ensemble des collègues et des organisations syndicales combattent pour les libertés syndicales et c'est de ça qu'il s'agit. Puisque en fait, ils ne visent que la CGT pour le moment, mais tout le monde est visé, puisque ça part d'une manifestation que quatre syndicats ont soutenue. Donc il y avait la CGT, la CFDT, Solidaire et FSU. Une manifestation des jeunes contre l'extrême droite. Il n'a pas supporté, le maire de Carcassonne, donc il dit voilà, nous, c'est la pensée unique et donc vous dégagez. Donc nous, on a dit non, on ne dégagera pas, on restera là et on a toute légitimité à rester là puisqu'on défend l'ensemble des travailleurs et des travailleurs qui passent dans les bourses du travail et dans les maisons de syndicats.
5: Mais des propos recueillis par Mélanie Ève.
0: Une autre manifestation, celle de la Poste dans les Hautes-Pyrénées. Le dialogue s'ouvre enfin après plusieurs jours de grève.
5: Syndicats et direction ont engagé de premières négociations autour des conditions de travail et des réorganisations en cours dans plusieurs centres de distribution. Les postiers réclament plus de remplacements pendant les congés, des embauches en CDI et des moyens humains supplémentaires pour éviter une surcharge cet été. Un rassemblement est prévu ce matin devant la préfecture. De son côté, la Poste met en avant la baisse du volume de courriers. On envoie moins de lettres dans le département, tout en assurant vouloir maintenir un service de qualité pour les habitants de l'Aude. Les Hautes-Pyrénées, pardon.
0: Et c'est ça, des Hautes-Pyrénées. Puis un peu de sport dans la Haute-Vallée de l'Aude. Le rugby fait vibrer tout un territoire.
5: Oui, promu cette saison en fédéral 2, l'ARPAL a réussi un parcours remarqué avec un maintien assuré rapidement et une qualification jusqu'au 16e de finale. Les joueurs sortent la tête haute après une saison saluée, autant pour les résultats que pour le spectacle proposé sur le terrain. Le club attire maintenant un public toujours plus nombreux et revendique même un petit phénomène de société dans la vallée. Porté par un ancrage local et une invisibilité à domicile cette saison, l'ARPAL veut maintenant s'installer durablement en fédéral 2 cette fois. Le staff principal est reconduit et le club prépare déjà la suite avec prudence, mais aussi avec beaucoup d'émotion.
0: Merci Madame Claire Viva Pro, voilà, fan de rugby, hein, n'est-ce pas Claire Viva Pro. Vous suivez beaucoup le sport, vous, à la télévision, en vrai?
5: Ouais, j'essaye, mais il y a beaucoup de clubs à
0: c'est
5: suivre.
0: C'est ça, hein. Et vous faites du sport vous-même d'ailleurs?
5: Pas de rugby en tout cas.
0: Non. Bah vous pourriez, hein, si vous voulez créer, si vous recherchez Claire Viva Pro pour une équipe de rugby au féminin, elle est là, elle est face à moi.
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0: S'entraîner entre temps, hein, c'est vrai. Bon, la météo, avant de partir sur la Haute-Vallée de l'Aude dans un instant, avec notre invité par téléphone. Qu'est-ce qui se passe? Du soleil pour tout le monde, quelques entrées maritimes côté océan Atlantique et des coups de tonnerre, des petits orages qui vont faire du bien à nos montagnes très localisées, ces orages entre la Haute-Ariège, Andorre et la Cerdagne. Entre autres, on aura quelques coups de tonnerre très localisés aussi, pourquoi pas sur le Haut-Béarn, hein, notamment. Il fera 32 degrés degrés sinon encore cet après-midi sur la Vlanais et Dreuil. On prévoit jusqu'à 34 degrés à Carcassonne et à Quillan. 31 degrés à Perpignan cet après-midi.
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0: Le château de Foix, on en parlera dimanche. On est en direct de Foix, je vous le rappelle, entre 10h et 14h pour la fête du Tour. Le Tour de France arrivera le 7 juillet sur l'étape Carcassonne-Foix. Eh bien, nous, on fait la fête avec vous dimanche. On en reparlera avant 10h, évidemment. Dans un instant, on part sur la haute vallée de l'Aude pour une petite balade. Et on aura l'agenda. 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

0: Camélia Cabello, c'est Havana à 8h14 sur Pyrénées FM. L'agenda, c'est dans un instant.
1: 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Et
0: là, on part dans l'Aude. L'Aude, où vous nous écoutez à Quillan, à Limoux, entre autres, sur la Haute-Vallée de l'Aude. On retrouve d'ailleurs l'ancien maire du Val du Fabi, c'est Anthony Chadeau. Bonjour, Anthony.
2: Bonjour Marc.
0: Bienvenue, donc vous n'êtes plus le maire du Val du Fabi qui regroupe, on le rappelle, deux communes, hein, c'est Rouvenac, c'est ça, Effa, me trompe pas?
2: Oui, tout à fait, j'ai été pendant 12 ans maire effectivement du coup de Effa et depuis 2019 du Val du Fabi, depuis qu'on a fait la fusion. Et depuis 2021, je suis conseiller départemental du canton de la Haute-Vallée de l'Aude qui regroupe 83 communes. Et du coup, j'ai fait le choix là de ne pas me représenter justement pour me consacrer pleinement.
0: Une autre mission. À l'époque, vous étiez l'un des plus jeunes maires de France, non? Je me trompe pas?
2: Oui, tout à fait. J'étais le plus jeune maire de l'Aude et d'Occitanie, le troisième plus jeune maire de France.
0: C'est ça. À l'époque, vous restez jeune, évidemment, Anthony Chadeau. Et donc, alors, c'est vrai que vous vous occupez de la Haute-Vallée de l'Aude. C'est un gros territoire, cette Haute-Vallée de l'Aude.
2: Oui, tout à fait. C'est le plus grand canton du département, donc avec 83 communes. Donc avec si vous voulez, il part de Luxurode jusque sur l'Axatois, le plateau de Sceaux, le Chalabret, l'Espérazané, le Quillanais et le Puisanais.
0: Bon.
2: Voilà, donc c'est un très vaste canton, mais évidemment, je suis assez chauvin. Pour moi, c'est un des plus beaux.
0: Bah, c'est vrai qu'on a un très joli coin, la Haute-Vallée de l'Aude. Alors, c'est vrai qu'il y a eu pas mal, on le dit, d'averses. Il y en a un peu moins. On aurait besoin de quelques gouttes de pluie hein, sur ces prochains jours. Ce serait pas mal. Et c'est vrai que beaucoup de routes ont été affaissées. C'est votre mission aussi de vous occuper des routes, Anthony Chano?
2: Oui, tout à fait. Alors, si vous voulez, en février, là, on a eu de très fortes pluies sur le département.
0: Et oui.
2: Et donc, on a eu plus d'une centaine, si vous voulez, de problématiques sur le département, des routes qui sont affaissées, des murs qui se sont effondrés, des cailloux qui sont tombés, ainsi de suite. C'est vrai que le département de l'Aude, là, est quand même sujet à des catastrophes naturelles qui se répètent. Et donc, cette route, si vous voulez, là, de Quillan, voilà, moi, ça a été ma préoccupation dès février, dès que ça a glissé. Voilà, mais il y a des chantiers complexes, plus ou moins complexes, et effectivement, le chantier de l'entrée de Quillan, là... En
0: fait, c'est ça, devant le domaine de l'Espinet, on a de nombreux travaux, hein, c'est ça, depuis quelques mois. La route a tendance à s'affaisser sur l'Aude, c'est ça?
2: Alors, c'est ça, en fait, si vous voulez, en février, avec ces fortes pluies, la route, si vous voulez, a glissé sur une moitié de fossé.
0: Eh oui.
2: Donc, dès que ça a glissé, ben, on a prévenu immédiatement, évidemment, le service des routes qui sont venus. On a fait plusieurs visites de chantier. Le problème, c'est que, si vous voulez, c'est un chantier très complexe. C'est ce que j'ai expliqué aux habitants, parce que j'ai communiqué très vite dessus pour leur dire voilà où on en était. C'est toujours en cours parce qu'en fait, on a été, si vous voulez, on n'a pas pu intervenir tout de suite parce que la route continue à glisser. Et surtout, la problématique importante, c'est que sous cette route, il y a une conduite de gaz qui alimente notamment la commune de Quillan.
0: Ah oui, je comprends.
2: Si vous voulez, voilà, certains m'ont dit, mais il faudrait réparer plus vite, ainsi de suite. Mais je leur ai dit, le problème, c'est que si on avait réparé plus vite...
0: Il n'y a plus de gaz, quoi.
2: Par exemple, faire un pétassage, comme on dit parfois chez nous, sur le dessus, et que ça continue à glisser, non seulement il y avait un risque important pour la conduite de gaz dessous, et surtout, il aurait fallu tout enlever pour tout refaire.
0: Donc il y a toujours, entre Anthony Chano, c'est ça, entre Campagne-sur-Aude et Quillan, toujours au niveau du domaine de l'Espinet, une seule voie sur les deux. Est-ce qu'on a une date, quand même? C'est ça, hein, est-ce qu'on a une date de réouverture totale? Pas pour l'instant.
2: Alors, voilà, ce qu'on espère, si vous voulez, pour l'instant, on n'a pas de date précise, parce que, si vous voulez, il a fallu qu'on attende que ça se stabilise.
0: Et oui.
2: Là, depuis une dizaine de jours, c'est stabilisé. Donc, je suis allé encore hier faire une visite de chantier pour voir où est-ce qu'on en était. Donc là, si vous voulez, on a les géomètres, ainsi que des sondages qui sont en train d'être faits pour voir si la conduite de gaz ne bouge plus. Et donc, si la conduite ne bouge plus, d'ici quelques semaines, ça devrait pouvoir...
0: On suivra. On suivra tout ça dans nos inforoutes et on suit tout ce qui se passe, évidemment, sur la Haute-Vallée de l'Aude, grâce aussi à vous toutes et vous tous, au conseil départemental de l'Aude. Merci, Anthony Chadeau. Bonne journée à vous. À bientôt. Il y aura l'agenda dans un instant et j'ai le tout dernier Harry Style pour vous. Il arrive sur Pyrénées FM. C'est Dance No More, juste après ça.
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0: Harry Styles et Dance No More sur Pirate FM, son tout dernier tube à 8h26. On parlait tout à l'heure d'il y a à peu près un an, à un jour près, de la catastrophe de Blatten dans les Alpes suisses. Évidemment, quand il y a des choses qui se passent dans nos montagnes, on est concernés, nous, à Pyrénées FM. Et c'est vrai que ça avait été assez impressionnant, hein, la fonte de ce gros glacier qui s'était complètement effondré sur la commune. Vous vous en souvenez certainement. Bien sûr, les autorités suisses l'avaient remarqué, hein, que ce glacier était instable. Le village avait été évacué juste à temps, heureusement. Et c'est vrai que ça peut se produire aussi dans les Alpes françaises. C'est ce que nous dit d'ailleurs Brigitte. Brigitte qui nous envoie un petit message ce matin. Marc, souvenez-vous, en 2024, ce qui s'était passé également à la Bérarde. Hein. C'est vrai que c'était là aussi de la boue qui avait dévasté le hameau de la Bérarde. Magnifique endroit pour les balades aussi. Ce coin des écrins dans les Alpes, c'était splendide. Et ça pourrait arriver dans nos montagnes, dans nos Pyrénées. Les scientifiques s'étaient posé la question. Alors, on a beaucoup moins de glaciers, évidemment, dans nos montagnes. Il y a déjà eu des glissements de terrain. Ça peut arriver dans nos Pyrénées. Et d'ailleurs, les scientifiques regardent quand même et observent aussi la montagne pour savoir si ça peut arriver dans nos Pyrénées. Il y a des risques moins important que dans les Alpes, parce qu'il y a beaucoup moins de glaciers, évidemment, mais notamment autour de certains coins, comme autour du Vignemal ou encore de l'Aneto. Nos montagnes bougent et sont donc observées. Vous le savez, l'agenda tout de suite, et on retrouvera René Germa dans un instant.
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2: Et si vous profitiez du week-end pour partir à la rencontre des producteurs de l'Aude, rendez-vous dimanche avec l'opération de ferme en ferme. 15 fermes ouvrent leurs portes entre Castelnaudary, Bellepêche, Mirepoix, Limoux, Fangeau et Brame. Visites, dégustations, ventes directes et repas fermiers sur réservation seront au programme toute la journée. Plus d'infos sur fermier-audois.fr ou sur la page Facebook de Ferme en Ferme Aude. 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Et puis enfin, connaissez-vous l'événement incontournable de Montréal dans l'Aude? Rendez-vous les 12 et 13 juin prochains pour le festival Bandas en Malepère. Pendant tout le week-end, plus de 250 musiciens venus de toute la France et même de Suisse vont faire vibrer le village. Cette 23e édition parrainée par Jérôme Capdepont proposera aussi une fanfare classe placée sous le signe du partage et de la musique. Un festival gratuit à vivre entre amis ou en famille. Toutes les infos sont à retrouver sur la page Facebook du festival Bandas en Malepère. On vous attend nombreux.

0: cause hein, du gaz qui passe juste en dessous. Donc c'est pour ça que c'est un peu plus long de remettre en état la route. Prudence en arrivant ici, après campagne, en direction de Quillan. On a des travaux également dans Quillan, sur l'avenue de Foix, en remontant ensuite en direction du col du Portel. Hein. Vous êtes vigilants et puis tout va bien ici, dans les gorges de la Pierre-Lys, si ce n'est qu'il y a un gros caillou rocher, c'est ça ? Mais c'est ce qu'on nous signale, c'est Pierre qui nous le dit, entre Saint-Martin-Lys et pont d'Aliès. Soyez extrêmement vigilants ici. Dans Axat, tout va bien. Vous nous écoutez sur le 94.4 à la sortie d'Axat vers les gorges Saint-Georges et en direction de Gesse, ça va bien, en remontant vers les villages du Madre à Kounozouls et en direction du col de Jao. Ça tourne, mais ça circule bien ici, magnifique endroit pour prendre un peu d'air frais. Vers le Pas de la Case sur la route nationale 20, n'oubliez pas le radar sur la route nationale 20, les gros travaux qui continuent dans la traversée de Haute-Rive et quelques ralentissements. Nous avons toujours les travaux au niveau de la gare de Sainte-Gabelle à Saverdun, ça circule bien hein, en plein cœur de Saverdun, sur la route d'Espagne et en direction de Mazères aussi, où ça circule totalement bien ici. Si vous êtes à Pamiers, quelques légers ralentissements en arrivant de la Bardaille ou encore de la Tour du Crieux. Prudence, patience.
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0: Et René Girma, le Zoom.
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2: Voici la question du matin. Allez-vous vous reconnaître dans cette étude de l'INSEE et du Crédit Mutuel ? En Occitanie, nous consacrons près de 4% de nos dépenses par carte bancaire à des achats effectués en Espagne ou en Andorre. C'est dans les Pyrénées-Orientales où les achats transfrontaliers atteignent des niveaux records. Près de 8 ménages sur 10 des Pyrénées-Orientales achètent au moins une fois en Espagne sur une année. Plus de la moitié des ménages y achètent régulièrement pour un total de 1800 euros. C'est seulement un ménage sur 6 en moyenne pour l'ensemble de l'Occitanie, avec des factures beaucoup plus modestes. Pour l'Andorre, on retrouve les achats de tabac, d'alcool et d'essence, mais aussi les achats d'alimentation et de vêtements. Globalement, on achète plus en Espagne qu'en Andorre. En Ariège, France Travail, l'ancien Pôle emploi, lance un appel à projets à destination de celles et ceux qui travaillent et de celles et ceux qui cherchent surtout un emploi. Pour celles et ceux qui cherchent, la difficulté majeure, c'est de réaliser les premiers et les derniers kilomètres. La mobilité du quotidien constitue un enjeu majeur pour l'accompagnement au retour de l'emploi. Alors pour contribuer et trouver des réponses, France Travail fait appel à tout le monde. Les projets doivent cibler les demandeurs d'emploi. Le projet présenté doit être mis en œuvre sur le territoire du département de l'Ariège, les quatre bassins d'emploi, Foix, Pamiers, Lavelanet, Saint-Giron. À vos idées. France Travail vous attend jusqu'au 30 juin prochain. La météo d'aujourd'hui, c'est dans un instant. Celle d'hier se résume en quelques chiffres. Dans l'Aude, 38,4 degrés relevés à Fitou. Argeliers n'est pas loin, 38,1 degrés. Perpignan, 37,2 degrés, c'était hier. Il s'agit des températures officielles. C'est évidemment beaucoup plus fort pour les températures ressenties.
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0: René Girma, va-t-il faire encore chaud aujourd'hui? Je vous dis tout. Et là, c'est l'info Pyrénées FM. Bonjour Clémence Lebarry.
4: Bonjour à tous. La Roumanie dénonce une grave et irresponsable escalade de la Russie. Un drone russe a en effet percuté un immeuble sur le territoire roumain cette nuit. Des faits qui se sont déroulés sur la commune de Galati, près de la frontière avec l'Ukraine. L'appareil s'est écrasé sur le toit du bâtiment, provoquant un incendie. Deux personnes ont été légèrement blessées. Des incursions de drones en Roumanie ont été détectés à plusieurs reprises depuis le début de l'offensive russe, mais c'est la première fois qu'un de ces engins s'abat sur un immeuble résidentiel. L'actualité ce matin, c'est aussi la France qui a toujours très chaud aujourd'hui. 11 départements sont toujours en vigilance orange canicule, sont concernés Paris et sa petite couronne, ainsi que la façade atlantique de la Gironde à la Loire-Atlantique en passant par la Charente. Un rafraîchissement est quand même attendu à partir d'aujourd'hui et jusqu'à dimanche. Une réunion qui s'annonce tendue au siège de Total Energy à Paris. Les actionnaires se retrouvent aujourd'hui pour l'Assemblée Générale de l'entreprise. À cette occasion, plusieurs ONG de défense de l'environnement appellent à manifester pour dénoncer le soutien financier et politique dont continue de bénéficier le groupe. Le corps d'un bébé sans vie a été retrouvé hier dans la Maine à Angers. Il s'agirait de nourrisson de 4 jours.

0: recherchée après une tentative de suicide de sa mère. Cette dernière était partie de son domicile avec son enfant dans la nuit de mercredi à jeudi avant de sauter d'un pont à Château-Gontier en Mayenne. Elle a été hospitalisée dans un état grave. On n'en sait plus sur le dispositif de sécurité déployé demain à l'occasion de la finale de la Ligue des Champions. On le rappelle, le PSG affronte ce samedi Arsenal en Hongrie. En France, 22 000 policiers et gendarmes vont être mobilisés, dont 8 000 à Paris. 7 magistrats seront également présents, notamment au parquet des mineurs, pour traiter les auteurs de troubles à l'ordre public. Le ministre de l'Intérieur, Laurent Nunez, lui appelle les forces de l'ordre à ne tolérer aucune forme de violence. Et puis en foot toujours, le premier rassemblement des Bleus avant la Coupe du Monde, 18 des 26 joueurs appelé par le sélectionneur Didier Deschamps se retrouve à partir d'aujourd'hui à Clairefontaine. Excellent début de matinée à tous.
1: Merci Clémence Lebarry. On est là avec qu'est-ce qui se passe côté météo, la météo du jour. Eh bien, on va avoir, c'est vrai, du soleil encore pour cette journée de vendredi. Le week-end, vous nous posez la question, le week-end, ça devrait être du soleil aussi partout, si ce n'est que les orages risquent d'éclater sur nos montagnes par moment tout au long du week-end. C'est la même chose pour aujourd'hui, avec des orages localisés sur nos Pyrénées, peut-être un peu plus conséquents dimanche après-midi. Ces orages prennent nos montagnes et sur le piémont pyrénéen. Mais toujours du soleil sur les plaines, aujourd'hui comme le week-end, et donc des températures au-delà des normales de saison. Ça va baisser un peu dimanche, les températures, elles reviendront à la normale. On aura un peu moins chaud partout. Cet après-midi, il fera encore 35 degrés sur la région de Limoux. On prévoit 32 degrés à Pau cet après-midi, 25 degrés à Bayonne. Ça, c'est plutôt agréable. 32 degrés à Chalabre, il fera cet après-midi 23 degrés à Portet puis Morens. On prévoit encore 31 degrés ici à Perpignan cet après-midi.
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1: Prêt, dans un instant, je vous appelle. Hein, vous envoyez vite relax au 7-14-15. Venez dire, donnez votre bonne réponse à une chance sur deux avec ces propositions de réponses que je vous fais à chacune des questions. Répondez bien, vous tentez de remporter votre séjour à l'hôtel Indara à Arbonne. Nous sommes là en plein cœur du Pays Basque, au pied de la Rune, avec le petit déjeuner. Un magnifique endroit, ça vaut 250 euros, hein, ce superbe cadeau. Vite, vite, vous jouez, vous gagnez, relax 7-14-15. On joue juste après Zouk Machine ce matin.

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0: À une chance sur deux, pour ce faire, vous envoyez votre SMS et hop, vous arrivez à l'antenne. Et il y a Bernard qui est avec nous ce matin. Bonjour Bernard.
2: Oui, bonjour Marc.
0: Bienvenue Bernard, vous êtes de Montréal d'Aude.
2: Tout à fait.
0: Bon, on prépare à Montréal d'Aude la fête Bandas en Malpère, hein, ce sera en juin.
2: Oh, c'est ça, oui, le 12, je crois, oui.
0: Voilà, est-ce que vous serez sur place?
2: Oui, bien sûr.
0: Ah bah vous verrez peut-être Valérie parce qu'elle sera en direct avec une partie de l'équipe de la radio. Comme ça, on va faire la fiesta avec vous.
2: Oui, entendu ça.
0: Bon, Bernard, en ce moment, vous n'êtes pas du tout à Montréal d'Aude, vous?
2: Non, je suis au pas de la case.
0: Ah, au pas, à 2000 mètres d'altitude. On est bien en plein cœur de la montagne. Hein. Ce matin, à 8h43, il fait combien de degrés au pas?
2: Ah, c'est ce que vous me disiez, 13 degrés.
0: 13 degrés. Bon, bah, vous avez pris une petite laine? Pas très chaud, hein?
2: Oh, non, je suis tranquille, en tenue d'été.
0: Ça fait tellement du bien. C'est la clim naturelle des montagnes, hein. C'est ça qui est bien. Bon, est-ce qu'il y a du monde dans les rues du pas de la case, Bernard, ce matin?
2: Non, pour le moment, il n'y a pas grand monde, non.
0: Bon, vous avez bien monté. Est-ce que vous avez eu les travaux juste avant le poste frontière?
2: Il y a les travaux, oui, en effet, mais bon, ça roule bien. Il n'y a pas pratiquement personne.
0: Bon, bah, parfait. Les commerçants du pas ont le sourire?
2: Oh oui.
0: Eh ben, c'est ce qu'il faut, Bernard, c'est génial. Vous allez rester là pour faire quelques courses, profiter de la montagne?
2: Oui, on est monté avec des amis là, ils sont partis faire les emplettes, moi j'irai après et puis...
0: Eh ben voilà, vous allez rester la journée ou vous redescendez dans un instant?
2: Oh, bon, on va redescendre dans une heure ou deux.
0: Ah voilà, profitez pas de la montagne, dommage, hein, parce qu'il va faire chaud en pleine. Moi je vous conseille, restez un peu plus en montagne, vous allez être bien au pas de la case toute la journée. Ça c'est certain. Bernard, 90.7, hein, pour qu'on nous écoute au pas, on le rappelle en Andorre, on est avec vous Andorre la Vieille, 98.5. Mais là on va jouer pour que vous puissiez remporter votre séjour à l'hôtel Indara à Arbonne. Vous êtes dans les rues là, vous êtes à l'extérieur?
2: Ah, je suis dans les rues, carrément au parking qu'il y a au centre-ville. Là.
0: Bon, bah voilà. Qu'est-ce que vous voyez autour de vous? Des magasins, là, c'est ça?
2: Ça, des magasins, il n'en manque pas.
0: Ah, bah c'est sûr. Bon, concentration totale hein, pour jouer avec nous ce matin. Je vous rappelle, une chance sur deux pour gagner votre séjour à Arbonne à l'hôtel Indara. Je vous pose des questions avec deux possibilités de réponses, 40 secondes au maximum. Vous donnez la bonne réponse à chaque question. Vous vous arrêtez, vous vous trompez, on s'arrête. Et à la fin de la semaine, c'est-à-dire ce soir, celui ou celle qui a le plus de points remporte le cadeau. Est-ce que vous êtes prêt, Bernard, à Montréal d'Aude, qui est au pass? On lance le chronomètre. Le plus haut col routier des Pyrénées se trouve au col de Payère ou au port d'Andvalira?
2: Andvalira.
0: Oui, port d'Andvalira. Dimanche, nous fêtons la fête du Tour ensemble en direct depuis Pau ou Foix?
2: Depuis Foix.
0: Foix. Comment appelle-t-on les chevaux semi-sauvages du Pays Basque? Est-ce que c'est le Mérins ou le Potioc?
2: Le potioc.
0: La spécialité du Pays de Sceaux et de Matemal en Cap-Cir, c'est la fraise ou la pomme de terre?
2: Pomme de terre.
0: Pomme de terre, oui. Dimanche dernier, on a fêté à La Vlanais l'inscription au grand site de France à Montségur ou au lac de Montbel?
2: Montségur.
0: Oui, et ça se termine. Non, c'est bon. Non, c'est juste. C'est bien Montségur hein, qui a été inscrit au site grand site de France. Et donc, eh bien, on a fêté tout ça à La Vlanais. Dites donc, c'est pas mal. C'est Montségur, c'est la bonne réponse. La pomme de terre du Pays de Sceaux et de Matemal, c'est ça. Vous avez raison. Les potiocs, les chevaux sauvages du Pays Basque. On est dimanche. Faut venir nous voir à Foix hein, pour la fête du Tour. On sera là ensemble sur les allées de Vilotte et puis évidemment le port d'Andvalira, qui est le plus haut col routier des Pyrénées, juste au-dessus du pas de la case. Hein, si vous allez faire un tour au-dessus, à 2408 mètres d'altitude, c'est le port d'Andvalira. Ça fait 1, 2, 3, dites donc c'est pas mal. 4, 5 points, vous êtes à égalité avec Sophie pour l'instant, Bernard. Et donc on verra qui va remporter le cadeau. Ce sera cet après-midi. On vous appelle si vous avez gagné. D'accord, Bernard?
2: Eh bien, croisons les doigts.
0: Et voilà, puis on vous laisse au pass, hein, 90.7. Vous aussi jouez avec Valérie tout à l'heure, 17h40. Bonne chance d'avance.
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0: c'est bon hein, ça. Tridix et Borio sur Pyrénées FM. La fête du tour, c'est dimanche 10h-16h sur les allées de Villotte. Avec Pyrénées FM, on sera en direct entre 10h et 14h. On va nous voir, hein, on accueillera les coureurs puisque certains vont faire une partie de l'étape du 7 juillet entre Bélesta et Foix sur les allées de Villotte. J'aimerais parler au micro de la radio, je compte sur vous. L'horoscope, Clara.
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2: Bélier, faites des efforts de concentration pour être plus efficace. On ne pourra rien vous reprocher.
3: Taureau, comme vous n'aimez pas la routine, vous pimentez votre vie privée d'ingrédients plus épicés les uns que les autres.
4: Gémeaux, vous créez la surprise en cassant votre rythme quotidien de façon originale et inattendue.
5: Cancer, vous multipliez les attentions et les tendres déclarations pour que l'élu de votre cœur soit toujours aussi amoureux.
6: Lion, ne faites pas de zapping mental aujourd'hui et approfondissez les dossiers en cours.
7: Vierge, au lieu de survoler les sujets épineux, vous menez l'enquête dans le détail, ce qui vous permet d'obtenir les informations indispensables.
8: Balance, vous faites des efforts qui seront récompensés à juste titre par vos supérieurs hiérarchiques.
9: Scorpion, vous devez vous accorder les plages de repos nécessaires à votre équilibre.
10: Sagittaire, vous pensez à l'élu de votre cœur du matin au soir et du soir au matin. Vaste programme.
11: Capricorne, le soleil brille sur votre vie sentimentale.
12: Mercure facilite la communication amoureuse et Vénus vous rend irrésistible.
13: Verseau, si vous aspirez à plus de reconnaissance, vous devez jouer le jeu et faire de la promotion personnelle.
14: Poisson, c'est le moment idéal pour recentrer le débat autour de vous et montrer ce dont vous êtes capable.
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0: vendredi. Youpi youpi, c'était Angèle sur Pyrénées FM.
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0: Deux fois Haute-Rive de Muret à Carcassonne, Pyrénées FM, 9h01.
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0: Et on est parti avec vous sur les routes. Il y avait Bernard qu'on a eu tout à l'heure qui a joué avec nous, qui est au pas de la case, nous l'a bien dit. 13 degrés ce matin au pass. C'est plutôt agréable, petit ventilateur de la montagne, la clim naturelle. Et Bernard nous disait que ça circulait bien en direction du pas de la case. Il y a bien les travaux, je vous en parle, à l'entrée du poste frontière avec une circulation alternée. Le feu rouge est là, mais ça circule bien. Pas de difficulté vers le pass pour l'instant. Vous restez prudent tout de même, avec des légers ralentissements quand même en arrivant au poste frontière, évidemment. C'est le petit message qui vient d'arriver, évidemment. Oui, mais ça va, rassurez-vous. En arrivant au poste frontière, des légers ralentissements pour être au pass. Vous partez ensuite peut-être au port d'Andvalira. Circulation fluide. Vous redescendez vers El Tarter ou encore vous partez vers la vallée d'Inglès en plein cœur de notre pays d'Andorre, en plein cœur d'Andorre. Circulation fluide là aussi. Attention à ces travaux que vous rencontrez en Cerdagne, entre Ure et Angoustrine. Il y a toujours des travaux dans la traversée d'Anvetch. Attention, si vous circulez au col de la Perche vers Saint-Pierre-d'Elforcats ou encore en direction de Sayagouz, tout va bien ici. Des travaux que vous allez peut-être rencontrer ce matin entre Thuès-Entrevals et Canaveil. Et puis si vous arrivez à Prades en Conflans, ça circule bien. Attention tout de même en Conflans, dans la traversée de Marquichane, dans les deux sens, il faut rester prudent. Des travaux, vous nous en annoncez aussi entre Saint-Félix-d'Aval et Millas, ici sur la plaine du Roussillon, et toujours ces travaux dans la traversée de Haute-Rive, en Haute-Garonne, prudence.
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0: Avec la météo, dans un instant, des orages qui pourraient éclater cet après-midi près de nos montagnes, mais également ce week-end. On suit tout ça ensemble, car Viva Pro nous rejoint dans quelques secondes pour l'info locale. Et là, c'est l'info nationale et internationale, Clémence Labarry.
4: Bonjour à tous. La Roumanie dénonce une grave et irresponsable escalade de la Russie. Un drone russe a en effet percuté un immeuble sur le territoire roumain cette nuit. Des faits qui se sont déroulés près de la frontière avec l'Ukraine. Deux personnes ont été légèrement blessées. L'actualité ce matin, c'est aussi la France qui a toujours très chaud aujourd'hui. 11 départements sont toujours en vigilance orange canicule. Sont concernés Paris et sa petite couronne, ainsi que la façade atlantique de la Gironde à la Loire-Atlantique en passant par la Charente. Le corps d'un bébé sans vie a été retrouvé hier dans la Maine à Angers. Il s'agirait du nourrisson de 4 jours recherché après une tentative de suicide de sa mère. On n'en sait plus sur le dispositif de sécurité déployé demain à l'occasion de la finale de la Ligue des Champions. Le PSG affronte Arsenal en Hongrie et le ministre de l'Intérieur, Laurent Nunez, appelle les forces de l'ordre à ne tolérer aucune forme de violence. Et puis en football toujours, le premier rassemblement des Bleus avant la Coupe du Monde. 8 des 26 joueurs appelés par le sélectionneur Didier Deschamps se retrouvent à partir d'aujourd'hui à Clairefontaine. Excellent début de matinée à tous.
0: Merci à vous. La météo dans un instant, on aura l'actualité Roland-Garros aussi dans un instant, comme tous les jours de cette semaine. Et la semaine prochaine, on suit Roland-Garros à 9h15, midi et quart et 18h45 avec nos journalistes. En attendant, Claire Viva Pro, c'est l'info de chez nous. Vous nous emmenez dans le Volvestre ce matin. Bonjour.
5: Bonjour Marc, bonjour à toutes et à tous. La nuit dernière, un incendie s'est éclairé dans l'EHPAD de Montesquieu, Volvestre. Le feu, parti d'une chambre, a rapidement gagné les combles du bâtiment. Très vite, près de 100 pompiers sont intervenus sur place pour éviter la propagation des flammes. 69 résidents et plusieurs soignants ont dû être évacués cette nuit. Tous ont été mis à l'abri, sans blessés à déplorer. Une enquête doit désormais déterminer l'origine exacte de l'incendie.
0: La chaleur précoce inquiète sérieusement les agriculteurs catalans.
5: Maraîchers et viticulteurs redoutent surtout la durée de l'épisode, alors que les cultures traversent une période sensible. À Perpignan, certains producteurs de tomates ou d'aubergines craignent craignent déjà des brûlures sur les plants, des pertes de rendement si les températures continuent de grimper. Dans les vignes aussi, la vigilance est maximale pendant la floraison, une étape cruciale pour la future récolte. Les professionnels rappellent qu'en 2019, lors des 47 degrés enregistrés dans la plaine, les dégâts avaient été considérables. Face à ces épisodes de plus en plus fréquents, les exploitants tentent d'adapter leurs méthodes pour protéger culture et vendanges.
0: Fibre Excellence joue sa survie. L'entreprise placée en redressement judiciaire doit connaître ce vendredi aujourd'hui la présentation d'un projet de reprise très attendu pour les salariés de Saint-Gaudens. On fabrique ici du papier, je crois, Claire Duvapro.
5: C'est ça. Depuis plusieurs semaines, ce site en Haute-Garonne, pilier économique local, est à l'arrêt partiel. L'inquiétude grandit face à l'absence d'offres de repreneurs. La direction doit détailler un plan de relance aujourd'hui alors que les difficultés financières s'accumulent entre hausse du coût du bois et rentabilité insuffisante de la production d'énergie. Le calendrier est serré. Les offres de reprise doivent être déposées d'ici le 1er juin avant un examen du dossier par le tribunal de commerce. Dans ce contexte incertain, salariés et élus locaux espèrent éviter une liquidation qui menacerait des centaines d'emplois directs et des milliers d'emplois indirects en Occitanie et en Provence.
0: Et puis, nouvel épisode sous tension à La Roque-d'Olme.
5: Après l'annulation de son élection par le tribunal, le maire Patrick Lafont a décidé de faire appel devant le Conseil d'État, une démarche qui lui permet pour l'instant de rester en poste et de repousser une éventuelle nouvelle élection municipale. En cause, un bulletin des publications Facebook de la commune jugé trop favorable au maire sortant en pleine campagne électorale. Lucas Gracia, à l'origine de ce recours, son opposant, accuse même le maire de vouloir gagner du temps pour conserver sa mairie quelques mois de plus. Le Conseil d'État devra trancher dans ce dossier qui continue de diviser profondément les habitants de la commune ariégeoise. Et puis enfin, côté festivité, ce samedi, la fête de l'environnement revient à Bram pour une 6e édition au Parc des Essarts. Sophie Agasse, chargée de l'aménagement de l'habitat et de l'environnement pour la mairie à Bram, revient sur les animations proposées tout au long de la journée.
6: Un événement avec de nombreuses animations, donc pour les enfants, les familles, mais pas que. Il y aura une course de draisienne pour les 2 à 5 ans. Il y aura du cirque, un manège, des défis à relever pour gagner des lots, des lectures de contes, mais il y aura aussi de nombreux ateliers créatifs et un marché de producteurs bio et d'artisans. Une conférence animée par Serge Zaka, le célèbre ingénieur agronome, qui sera présent. Et des spectacles, et notamment un baltrade qui viendra clôturer la journée. Cette année, on explose les records. Mais d'année en année, on est de plus en plus nombreux, plus de personnes qui souhaitent participer au marché, plus d'associations aussi. Elles sont nombreuses, elles sont presque 20 cette année à être présentes et pouvoir vous présenter donc leur action et vous proposer des ateliers.
5: Et des propos recueillis par Mélanie Ève, article à retrouver en ligne. Oui. Toute l'info, c'est aussi sur pyrenéesfm.com. Retour de l'info locale, en tout cas dans une heure, on parlera de ce nouveau bras de fer autour de l'affaire Cédric Jubilard.
0: On suit tout ça, puis on le rappelle, c'est bien la fête à Bram, donc au Parc des Essarts, c'est sympa. Hein, la fête de l'environnement à Bram, on est là partout d'ailleurs chez vous et on parle météo ce matin.
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0: Ouais, château de Foix, ici à Foix, justement, le soleil brille. Le soleil va briller d'ailleurs partout chez nous avec cet après-midi un risque d'orage sur nos montagnes. Ce sera le cas demain et dimanche aussi. Des orages qui pourraient éclater localement dans nos montagnes. Un petit peu de nuages qui arrivent par l'océan Atlantique ce matin. Ça fait du bien, ça apporte une petite brise. Oui, c'est vrai, puisqu'il fait 20 degrés à Bayonne. On aura au maximum 25 degrés cet après-midi sur Bayonne. On prévoit 23 degrés au maximum sur Andaille. Il fait 19 degrés en ce moment sur la commune du Pays Basque. Peut-être des orages donc cet après-midi sur la Cerdagne avec jusqu'à 27 degrés. Dans l'enclave de Liviaille à Bourg-Madame, on pourra avoir jusqu'à 32 degrés à Dreuil, à La Roque-d'Olme, à Nalzin et à Lavelanet cet après-midi. 35 degrés presque à Limoux et à Alette-les-Bains. Il fera 31 degrés à Sorède, pas très loin de la côte méditerranéenne cet après-midi.
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0: Bonjour, bonjour, vous qui arrivez à l'instant.
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0: Tout à l'heure, Jean-Claude Rivère nous emmènera en balade. Nous irons faire un tour en Couserans. Couserans avec ses dizaines de vallées à découvrir. C'est toujours très très sympa. On va parler Roland-Garros, je vous le rappelle, aux alentours de 9h15, 9h17. Vous jouerez à nouveau avec Valérie tout à l'heure à 17h40. Je vous le rappelle, pour gagner votre séjour à l'hôtel Indar à Arbonne. Et avant de retrouver l'offre l'offre d'emploi du jour. Le tout dernier Mylène Farmer, il est déjà chez nous. À vous de nous dire ce que vous en pensez. C'est à qui le tour ? Mylène Farmer de retour. Elle est déjà sur Pyrénées FM ce matin, écoutez.

0: Elle est de retour, Mylène Farmer, avec ce nouveau tube, c'est À qui le tour, un extrait du 13e album de l'artiste qui devrait paraître cet automne et déjà sur Pyrénées FM. Et là, c'est l'offre d'emploi du jour.
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0: Pierre de Choup Choup Song sur Pyrénées FM. On ira dans les Pyrénées Orientales dans un instant. Grâce à Clairvive, à Pro, tout à l'heure, Valérie nous rejoindra à partir de 15h pour son émission, bien entendu. Moi, dimanche, je vous donne rendez-vous avec Marc ou un autre. On sera deux Marc pour le prix d'un. Avec vous en direct depuis les allées de Villotte à Foix. C'est la fête du Tour. On est ravis de venir avec vous. On parlera vélo. Et avant de parler vélo, on parle tennis ce matin.
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2: Bonjour à tous. Il ne reste plus qu'une seule Française en lice à Roland-Garros après l'élimination hier soir d'Elsa Jacquemot, battue au deuxième tour par la numéro 1 mondiale Arina Sabalenka. C'est donc Diane Parry, la dernière représentante tricolore, qui affrontera l'américaine Amanda Anisimova demain au troisième tour. Diane Parry qui s'est présentée hier en conférence de presse avec le maillot du PSG. Elle espère une chose, que son match demain ne tombe pas pendant la finale de Ligue des Champions entre Paris et Arsenal.
3: Ce serait vraiment pas terrible. Puis j'habite quand même à Paris, j'ai trois grands frères aussi, donc j'ai été baignée avec le PSG, donc bien évidemment que je suis toujours à fond avec eux. Puis samedi c'est aussi un très gros rendez-vous encore une fois, donc j'espère pouvoir jouer plus tôt et pouvoir être à 100% pour pouvoir regarder le match et pouvoir les supporter à fond. Et j'espère, Amélie, qu'elle va pas me mettre trop tard.
2: La finale PSG-Arsenal se jouera demain à 18h. Chez les hommes, après le coup de tonnerre hier et la sortie dès le deuxième tour du numéro 1 mondial, Yannick Sinner, élimination hier également côté français d'Arthur Rinderknecht, battu en 3-7 par l'italien Matteo Berrettini. Aujourd'hui, place au troisième tour, un seul français sur les cours, Quentin Alis, qui défiera en session de nuit le numéro 3 mondial, l'allemand Alexander Zverev. On suivra aussi aujourd'hui dans le tableau masculin le serbe Novak Djokovic face au brésilien Joao Fonseca. Et chez les dames, parmi les affiches du jour, le duel entre les deux polonaises Iga Świątek, tête de série numéro 3, et Magda Linet. Bonne journée.
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0: Gloria sur Pirate FM. Vous la connaissez pas, vous êtes pas de fan des réseaux sociaux, hein, puisqu'elle a explosé sur ses 10 réseaux avec des millions de vues et on adore. C'était soirée mondaine, Gloria qui nous vient tout droit de la Méditerranée côté Nice. Bien, après Nice, direction les Pyrénées-Orientales avec notre Clairvy Vapro à nous.
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2: À Elne, un arrêté municipal relance le débat entre vie nocturne et tranquillité des riverains. Les terrasses de bars, cafés et restaurants installés sur le domaine public doivent maintenant fermer à 23h. La mesure prise par le nouveau maire Steve Fortel vise à réduire les nuisances sonores dans le centre-ville, mais elle suscite aussi une vive contestation chez plusieurs commerçants qui dénoncent une perte de clientèle et un manque de concertation. Certains évoquent des conséquences sur les événements de l'été comme la fête de la musique. De son côté, la mairie affirme vouloir garantir un équilibre entre activité économique et respect du voisinage. À l'hôpital transfrontalier de Cerdagne, maintenant à Puy-Cerda, le hall principal accueille jusqu'au 10 juin une exposition consacrée à la santé visuelle. Objectif, sensibiliser le public au fonctionnement de l'œil, à la fatigue et

0: en valeur, montrant comment des éléments ordinaires deviennent des témoins de mémoire collective. Parmi les pièces présentées figurent notamment des objets rares issus des collections du musée, ainsi que des dispositifs interactifs invitant les visiteurs à contribuer à l'exposition en partageant leurs souvenirs. Une manière de faire dialoguer passé et avenir autour de l'histoire vivante de la Cerdagne. Restez à notre écoute sur Pyrénées FM.
1: Merci Carviva Pro et en Cerdagne, on est là avec vous. Cerdagne, Cap-Cir, Vallée du Carole, 105.6 et 92.7. On passe balader dans un instant avec Jean-Claude River, direction le Couseran, ce magnifique coin qu'on aime de l'Ariège avec ses dizaines et des dizaines de vallées. C'est à retrouver. Et puis tiens, en parlant de Cerdagne, parce qu'on a reçu un petit message de nos amis de Saint-Pierre-d'Elfort-Cats. Dimanche, vous avez rendez-vous sur le parking des pistes du Cambredas, côté Saint-Pierre, pour un grand vide-grenier, 8h-15h. N'hésitez pas à aller faire un petit tour ici sur Saint-Pierre-d'Elfort-Cats. Et l'info, Pyrénées FM, Clémence Lebarry.
2: Bonjour à tous. Jean-Noël Barrot condamne un acte irresponsable de la Russie. Le ministre des Affaires étrangères annonce convoquer l'ambassadeur de Russie en France après la frappe d'un drone en Roumanie. L'appareil a percuté cette nuit un immeuble de la commune de Galati, près de la frontière avec l'Ukraine. Il s'est écrasé sur le toit du bâtiment, provoquant un incendie. Deux personnes ont été légèrement blessées. La Roumanie dénonce une grave et irresponsable escalade de la Russie. Sur le front de la guerre au Moyen-Orient, les États-Unis et l'Iran seraient sur le point de s'entendre. Le vice-président américain J.D. Vance a en tout cas admis que les discussions avaient progressé. Les deux pays pourraient mettre au point un protocole d'entente afin de prolonger le cessez-le-feu de 60 jours. Donald Trump, lui, ne serait pas encore prêt à l'approuver. Et face au conflit qui se prolonge, le gouvernement français serre la vis pour financer le coût de la guerre. Bercy a annoncé hier près de 4 milliards d'euros d'économies supplémentaires pour 2026. Seuls ministères des armées et de la justice sont épargnés. Dans le reste de l'actualité, bientôt le bout du tunnel après les fortes chaleurs. Météo France prévoit la fin de cet épisode caniculaire pour dimanche. En attendant, les températures restent élevées. Le service météorologique attend entre 34 et 35 degrés à Paris. À Nantes, jusqu'à 36 degrés sont à prévoir au pic de la journée. 11 départements sont toujours en vigilance orange canicule. Sont concernés la capitale et sa petite couronne, ainsi que la façade atlantique de la Gironde à la Loire-Atlantique. Emmanuel Macron en Eure-et-Loire dans le cadre des journées Choose France. Le président devrait ainsi annoncer, selon la presse locale, 42 millions d'euros d'investissement dans une usine Staub du Nord, un site qui produit notamment des cocottes en fonte et autres ustensiles de cuisine. Un investissement qui doit lancer le sommet Choose France 2026. Il débute lundi au château de Versailles. Et puis en football, trois jours après s'être neutralisé lors du barrage aller 0 partout, Nice reçoit Saint-Etienne ce soir pour l'épilogue de la saison. Les Aiglons garderont-ils leur place dans l'élite? Tous les Verts retrouveront-ils la Ligue 1? Ce barrage retour, c'est ce soir à huis clos à l'Alliance Riviera à partir de 20h45. Excellente matinée à tous.
3: Merci. 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
1: Allez, balade dans un instant, Jean-Claude River, direction le Couseran. On parlait avec vous de la baisse des températures. Clémence Lebarry, c'est vrai, en montagne, aux Angles, en Cap-Cir, il fera 24 degrés avec du soleil cet après-midi. Peut-être un coup de tonnerre, en tout cas des orages qui pourraient éclater plus facilement dans nos montagnes tout au long de ces prochains jours. 24 degrés au maximum demain, aussi en Cap-Cir. Et puis dans la semaine prochaine, les températures maximales pourraient quand même baisser avec 16-17 degrés mercredi et jeudi. Tout ceci est à confirmer, on pourrait avoir un peu plus d'instabilité près de nos montagnes la semaine prochaine et même aussi par endroits sur les plaines. Quelques petites averses, ça fera du bien, n'est-ce pas? La musique, ça fait du bien aux oreilles aussi. Pyrénées FM aussi. Jimmy Cliff et Bernard Lavillier, ses mélodies tempo harmonie sur Pyrénées FM.

0: Non, dans la Villiers, Jimmy Cliff sur Pyrénées FM. Dimanche, je vous le rappelle, on est en direct avec vous sur les allées de Villotte à Foix. On va fêter le Tour de France, l'arrivée du Tour de France le 7 juillet prochain. On fête déjà tout ça dimanche avec plein d'animations. 10h-16h, nous on sera en direct, 10h-14h. Mais la fête sur les allées de Villotte, 10h-16h. Soyez là dimanche matin et toute la journée. Puis c'est important, on parle beaucoup de ferme en ferme pour dimanche, de la Piège, du Razès et du Lauragais. Et on vous invite dans les fermes également du Pays d'Olme ce dimanche. Promenons-nous dans les fermes du Pays d'Olme avec plein d'animations dès le matin 6h30 jusqu'à 18h. Vraiment, ça va être très très chouette. On annonce un temps en plus moins chaud que ces derniers jours. Ça c'est vraiment bien, il va faire beau mais moins chaud. Donc profitez-en, vous voulez en savoir plus, pyrenéescathares.com pour toutes les infos et toutes les fermes qui vous sont ouvertes. Et ça peut être sympa d'aller faire un tour et dans la Piège et dans le Razès et dans le Lauragais et en Pays d'Olme. Comme ça vous faites un grand tour entre Aude et Ariège pour découvrir l'activité de nos agricultrices et agriculteurs. Dans un instant, le Couserans à l'honneur avec Jean-Claude River et d'abord Pauline. Allô le monde sur Pyrénées FM.
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0: Pauline, Allô le Monde sur Pyrénées FM.
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0: Après Allô le Monde, c'est Allô Jean-Claude River. Est-ce que vous êtes là ce matin?
2: Oui, je suis le Marc. Bonjour à tout le monde.
0: Bonjour, bonjour. Ravi de vous retrouver. Je vous rappelle que dans la Barguillère, vous êtes avec nous sur le 97.1. Nouvelle fréquence Pyrénées FM depuis quelques semaines. Et on sera avec vous en direct dimanche, une grande partie de la journée, sur les allées de Vilotte pour la fête du Tour. Vous serez là, vous, Jean-Claude River, pour cette fête du Tour dimanche à Foix?
2: Ah oui, bien sûr, je viendrai même peut-être à l'antenne.
0: Eh ben voilà, vous serez le bienvenu, monsieur Jean-Claude River. On a des coins superbes à découvrir dans nos montagnes. Attention quand même, il y a encore de la neige par endroits sur nos hauts sommets. On en parlait encore cette semaine où le PGHM d'Oloron-Sainte-Marie, le peloton de gendarmerie de haute montagne, nous disait d'être prudent sur certains secteurs avec encore de la neige. Il y a eu pas mal d'ailleurs de randonneurs qui ont été secourus par le PGHM, notamment autour du pic d'Annie et la Pierre Saint-Martin. Il faut vraiment être prudent. Ça, c'est côté Pyrénées-Atlantiques, Haute-Pyrénées. Est-ce qu'il y a de la neige encore sur nos hauts sommets, Jean-Claude, en Ariège, dans les PO, dans l'Aude, en Haute-Garonne? Je pense que oui, sur les hauts sommets. Hein.
2: Oui, il y a encore beaucoup de neige, donc il faut éviter les pentes un peu trop fortes. Et c'est pour ça qu'aujourd'hui, je vais vous emmener dans le Couserans.
0: Ah.
2: Nous allons sur des pentes un petit peu plus faible, disons, mais il faut quand même faire attention, peut-être prendre les raquettes, parce que la neige est quand même...
0: Elle est là.
2: Il fait également chaud en montagne. Hier, j'étais sur le plateau de Beille, une vingtaine de degrés, mais ça va quand même.
0: C'est vrai. Bon, le Couserans, quand on pense au Couserans, on pense à ses nombreuses vallées. C'est un vrai terrain de jeu pour se balader, notre Couserans, Jean-Claude. Hein.
2: Oui, c'est vraiment magnifique. Nous sommes là, à l'ouest de l'Ariège. C'est le Couserans aux vertes vallées, aux élégantes cascades. Et puis, il nous accueille toujours avec ses beaux villages, ses maisons aux toits d'ardoise et aux galeries de bois. Et là, nous partirons aujourd'hui, c'est le point de départ de notre rando, et que nous avons fait mardi, d'ailleurs, avec les Isards de la Barguillère. Nous sommes partis du col de la Cor. Alors, ce col qui est assez connu sur la route des Pyrénées,
0: oui,
2: relie la vallée de Bethmale au joli village de Sexte, la vallée du Salat.
0: Voilà, toutes ces vallées qu'on aime. Et là, le principe de cette balade, c'est d'aller monter vers un étang, c'est ça, Jean-Claude?
2: Voilà, nous allons partir de ce col qui est à 1400 mètres d'altitude et nous allons suivre bien sûr les balises du GR10 que nous connaissons bien dans nos Pyrénées. Là, nous allons le prendre vers l'ouest. Nous allons dès le départ traverser une très très belle forêt de hêtres. 1h30 de marche environ et nous voici à l'étang d'Eichel. Alors cet étang est magnifique. Là, mardi, il faisait miroiter ses eaux d'un bleu très sombre d'ailleurs, alors que le soleil pointait déjà derrière les crêtes du Cap-Nerf.
0: Et c'est pas fini, on continue ensuite, après cet étang, vers un col et un pic même.
2: Voilà, nous allons continuer. Les plaques de neige vont nous accompagner vers les cabanes d'Eichel. Il y en a deux. D'abord celle du Berger, qui est à peu près à, je dirais, 1900 mètres d'altitude. Et ensuite, une autre cabane, un petit peu plus loin, la cabane dédiée aux randonneurs, qui, elle, a vraiment tout ce qu'il faut pour passer une superbe nuit près des étoiles, une cheminée, un large bas-flanc et puis une vue sur les montagnes alentours. Mais là, aujourd'hui, nous allons continuer. Nous n'avons fait que maximum deux heures et demie de marche. Donc, nous continuons. Nous allons remonter un très large vallon. Et là, aux surprises, il est très enneigé en cette fin du mois de mai. L'hiver a été rude, il faut dire, cette année en montagne, on le disait tout à l'heure. Mais vraiment, sur à peu près 1,5 km, la cuvette, nous avons encore 50, 60, 70 cm de neige. Et la montée vers le col de la Crouzette aussi est très enneigée.
0: Mmh.
2: Et bien sûr, il faut faire attention. Et si vraiment on n'a pas le pied très sûr sur la neige, il vaut mieux s'arrêter à la cabane.
0: C'est ça, c'est mieux. Puis redescendre par le même rapidement par le même chemin, Jean-Claude, c'est ça?
2: Voilà, mais nous, on va continuer quand même.
0: Ah oui.
2: La Crouzette est très beau. Et très vite, on va poser les pieds sur le tube de la Messe. Alors, un drôle de nom pour un sommet. Mais c'est vrai que très souvent, les sommets ont trait leur nom du moins à la religion. Peut-être y a-t-il eu des messes à l'époque, là. Nous sommes à 2446 mètres d'altitude. La vue est splendide sur la face nord du Valier. Nous l'avons vraiment à quelques encablures devant. C'est le seigneur du Couserans, nous le
0: disons.
2: Mais il y a aussi le Barlonguer et le pic des Trois Comtes. Et on descendra par le même chemin.
0: Eh ben merci Jean-Claude pour cette belle idée balade encore. Hein, toujours le Couserans à découvrir. Zayn qui arrive, on est un peu en retard. Et l'info juste après ça. Ciao tout le monde.
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0: Info Pyrénées FM de ce vendredi, c'est avec vous Clémence Lebarry, bonjour.
1: Bonjour à tous. La canicule commence enfin à reculer. L'épisode de forte chaleur commence à régresser sur les régions du Nord-Ouest aujourd'hui. Ailleurs, les températures restent élevées. 11 départements sont toujours en vigilance orange canicule. Sont concernés la capitale et sa petite couronne, ainsi que la façade atlantique de la Gironde à la Loire-Atlantique. Météo France annonce 34 et 35 degrés à Paris. À Nantes, jusqu'à 36 degrés sont à prévoir au pic de la journée. Et conséquence de la chaleur, la SNCF a annulé hier et aujourd'hui des trains intercités entre Paris et le sud-ouest ainsi qu'entre Bordeaux et Marseille. La compagnie ferroviaire craint en effet des pannes de climatisation sur les rames corail. Dans le reste de l'actualité, l'Europe condamne fermement la frappe d'un drone en Roumanie. L'appareil a percuté cette nuit un immeuble sur la commune de Galați, près de la frontière avec l'Ukraine. Il s'est écrasé sur le toit du bâtiment, provoquant un incendie. Deux personnes ont été légèrement blessées. Jean-Noël Barrot a notamment dénoncé un acte irresponsable de la Russie. Le ministre des Affaires étrangères annonce convoquer l'ambassadeur de Russie en France. Patrick Bruel ne participera pas à la prochaine édition des Enfoirés en 2027. L'artiste visé par des accusations d'agression sexuelle et de viol a décidé de se retirer, selon une information de BFM TV confirmant un article de Mediapart. On rappelle que Patrick Bruel doit également débuter une tournée personnelle prochainement. Une réunion qui s'annonce tendue au siège de Total Energy à Paris. Les actionnaires se retrouvent aujourd'hui pour l'assemblée générale de l'entreprise. À cette occasion, plusieurs ONG de défense de l'environnement appellent à manifester pour dénoncer le soutien financier et politique dont continue de bénéficier le groupe. Ces images impressionnantes à Cap Canaveral en Floride. La fusée New Glenn de Blue Origin a explosé spectaculairement hier. Personne n'a été blessé. La société a indiqué avoir constaté une anomalie lors de l'essai de mise à feu des moteurs. La fusée New Glenn est au cœur des ambitions lunaires de Jeff Bezos, mais aussi de la NASA. Et puis du tennis avec le troisième tour de Roland-Garros. Un seul Français sur les courts. Quentin Alice affronte aujourd'hui le numéro 3 mondial, l'Allemand Alexander Zverev. Excellente matinée à tous.
0: Merci à vous. Là, c'est l'info Pyrénées FM de chez nous. Avec vous, Claire Vivapro, bonjour.
2: Bonjour à toutes et à tous. Nouveau bras de fer autour de l'affaire Cédric Jubilard. Les nouveaux avocats de l'accusé refusent de participer aux réunions préparatoires de son second procès prévu en septembre. En cause, les conditions de détention de leur client, placé à l'isolement depuis près de 5 ans à la prison de Seyss. La défense dénonce un isolement inhumain et estime que Cédric Jubilard n'est pas en état d'être jugé psychologiquement. Actuellement suivi au service médico-psychologique régional, il se plaint de troubles du sommeil, d'un épuisement mental. Malgré cette contestation, l'organisation du procès d'appel avance. Les audiences doivent se tenir du 21 septembre au 16 octobre devant la cour d'assises de Toulouse. Condamné en première instance à 30 ans de réclusion pour le meurtre de son épouse Delphine, dont le corps n'a jamais été retrouvé, Cédric Jubilard continue de clamer son innocence. Pagaille géante, sinon cette semaine à la frontière franco-espagnole. Après avoir bloqué l'autoroute AP7 toute la journée mercredi, les enseignants catalans ne comptent pas lever le pied. En colère contre leur salaire, ils préparent désormais une nouvelle mobilisation à Gérone dès dimanche soir. Les grévistes vont installer un campement entre la Plaça Catalunya et le siège de la Generalitat avant une nouvelle journée de grève prévue dès lundi. Une question reste en suspens après le chaos sur cet axe qui relie la France à l'Espagne. L'autoroute AP7 sera-t-elle à nouveau bloquée ? Les organisateurs promettent déjà d'autres surprises. Dans les Pyrénées ariégeoises, maintenant le grand départ vers les estives est lancé. Ce samedi, bergers, éleveurs, visiteurs se retrouveront dans la vallée de Bellelongue pour célébrer l'ouverture de la saison des transhumances. Brebis, vaches et chevaux vont quitter les vallées pour rejoindre les pâturages d'altitude, perpétuant une pratique ancestrale classée au patrimoine culturel immatériel de l'UNESCO. Au-delà de l'élevage, la transhumance reste un moment fort de la vie montagnarde entre tradition, convivialité et défense du pastoralisme. Cette année, dans le cadre de l'année internationale, plusieurs animations et expositions sont proposées, notamment à Saint-Lary. D'autres rendez-vous sont prévus jusqu'à la mi-juin, partout dans les Pyrénées. Et si vous passiez votre dimanche à la ferme, en Pays d'Olme, en tout cas une douzaine d'exploitations agricoles ouvrent exceptionnellement leurs portes dimanche pour la deuxième édition de Promenons-nous dans les fermes, de l'aube jusqu'en fin de journée. Le public pourra découvrir les coulisses de la production locale, élevage, rucher, distillerie, culture de chanvre ou encore ferme de chèvres angora. Au programme aussi des dégustations et des promenades, une journée familiale pour mettre en lumière la diversité agricole du territoire. Et puis enfin un peu de sport dans la haute vallée de l'Aude. Le rugby fait vibrer tout un territoire. Promu cette saison en Fédéral 2, l'Arpal a réussi un parcours remarqué avec un maintien assuré rapidement et une qualification jusqu'au 16e de finale. Les joueurs sortent la tête haute après une saison saluée autant pour les résultats que pour le spectacle proposé sur le terrain. terrain. Le club attire maintenant un public toujours plus nombreux et revendique même un petit phénomène de société sur le terrain. Porté par un fort ancrage local, l'ARPAL veut désormais s'installer durablement en Fédéral 2. Le staff principal est reconduit et le club prépare déjà la suite avec prudence mais aussi avec beaucoup d'ambition. C'est la fin de cette édition. Merci de l'avoir suivi. 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
0: Et merci à vous. C'est vendredi avec un point météo dans un instant. Julien Lib nous rejoint. Et d'abord, Pascal Obispo et un petit tour sur la Haute-Ariège aussi dans moins de 20 minutes sur Pyrénées FM.

0: Du soleil cet après-midi, quelques coups de tonnerre dans nos montagnes et pour les températures, jusqu'à 32 degrés en Béarn, à Pau cet après-midi, il fera sur la côte basque 23 degrés à Andaye, c'est agréable, toujours cet après-midi avec ce soleil 24 degrés aux Angles, à Matemal et partout en Cap-Cyr. On prévoit également pour cet après-midi 32 degrés à Lavelanet, 31 degrés à Aix, il fera jusqu'à 35 degrés à Limoux. Avec ce week-end pour la météo, encore des orages possibles les après-midi sur nos montagnes, une baisse des températures, comme ça on reviendra aux températures plus ou moins de saison dès dimanche partout chez nous.
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0: Michael Jackson sur Pyrénées FM. Je sais pas si vous avez vu le biopic, c'est plutôt pas mal.
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0: Ouais, pas mal. Alors il y a quelques sujets qui sont quand même pas du tout mis en avant. Un sujet polémique autour de Michael Jackson, on est bien d'accord. Bon, est-ce que j'ai une question à vous poser? Oui, j'ai une question à vous poser. Êtes-vous poète? Oh, sole mio. Oui, attends, ça tombe bien. C'est la fête de la poésie aujourd'hui, depuis hier même. Hein. Aujourd'hui et demain, et ça se passe du côté d'Axe-les-Thermes sur la Haute-Ariège, des spectacles, des concerts, des scènes ouvertes, du cinéma. Bref, aujourd'hui et demain, vous allez pouvoir en profiter. On vous dira tout, évidemment, à l'Office de tourisme d'Axe si vous voulez en savoir plus. Que s'est-il passé ce matin? Moi, je vous dis tout, juste après Lizzo et Ben, l'oncle Saul sur Pyrénées FM.

Ce matin, 6h-10h dans le réveil des Pyrénées, on a pris de l'altitude grâce à Bernard qui nous a appelé de Montréal d'Aude. Alors Montréal d'Aude, c'est en plaine, on est d'accord, pas très loin de Carcassonne, mais il était ce matin au pas de la case, à 2000 mètres d'altitude, où vous nous écoutez ici sur le 90.7. Avec 13 degrés, il faisait bon, la petite clim naturelle. Bernard a profité de cette relative douceur pour jouer avec nous en envoyant relax par SMS au 7-14-15. 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On a parlé aussi ce matin des beaux rendez-vous du week-end, notamment les fermes qui ouvrent, les agriculteurs, les agricultrices qui ouvrent leurs fermes sur le Lauragais, la Piège, le Razès, en Pays d'Olme également. Faut pas hésiter à en profiter. On s'est baladé avec Jean-Claude River ce matin, direction le Couseran, magnifique vallée du Couseran, pour atteindre le col de la Messe, en passant le pic de la Messe, en passant par le col de la Crouzette et l'étang d'Échelle. On a parlé aussi du rendez-vous du dimanche. On sera en direct avec vous, la fête du Tour à Foix sur les allées de Villotte. Ce sera entre 10h et 14h en direct sur Pyrénées FM. La fête, c'est de 10h à 16h. Bref, c'était ce matin dans le réveil des Pyrénées sur Pyrénées FM. Et je vous le rappelle aussi, des orages attendus dans nos montagnes cet après-midi et aussi tous les après-midi du week-end. 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

grand classique de John Lennon, c'était Imagine sur Pyrénées FM. On a un petit peu de monde hein, ce soir sur les routes de la région, notamment au sortir des grandes agglomérations. Vous restez prudent également en ce moment sur la déviation d'Axe-les-Thermes et en direction du Pas de la Case, notamment après le carrefour de la Croisade en direction du Pass. Prudence aussi entre Tarascon, Ornolac, Ussat-les-Bains au niveau de Saint-Sat. Hein, toujours beaucoup de prudence s'il vous plaît. Et de la voie ferrée, zone de travaux ici. Vous êtes peut-être sur le plateau de Sceaux. Ça va à Camurac en direction de Belker. Toujours ces travaux à l'entrée de Quillan après Campagne sur Aude, attention. Dans la traversée de Limoux, ça se passe bien. C'est vrai, à cette heure-ci, il y a le marché vers Alette-les-Bains. On a le radar. Marché à Foix sur les allées de Vilotte. C'est plutôt bien. N'oubliez pas que dimanche, on est en direct avec vous hein, à Foix pour la fête du Tour. Et puis à Villefranche-le-Raguet, un petit peu de monde avec le marché en ce moment là aussi. Sinon, Camélia Jordana, voici Facile sur Pyrénées FM. 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

0: C'est Pyrénées FM à 11h, c'est le retour de l'info. Et là, c'est à vous, René Germa, le Zoom Pyrénées FM.
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2: Voici la question du matin. Allez-vous vous reconnaître dans cette étude de l'INSEE et du Crédit Mutuel ? En Occitanie, nous consacrons près de 4% de nos dépenses par carte bancaire à des achats effectués en Espagne ou en Andorre. C'est dans les Pyrénées-Orientales où les achats transfrontaliers atteignent des niveaux records. Près de 8 ménages sur 10 des Pyrénées-Orientales achètent au moins une fois en Espagne sur une année. Plus de la moitié des ménages y achètent régulièrement pour un total de 1800 euros. C'est seulement un ménage sur 6 en moyenne pour l'ensemble de l'Occitanie, avec des factures beaucoup plus modestes. Pour l'Andorre, on retrouve les achats de tabac, d'alcool et d'essence, mais aussi les achats d'alimentation et de vêtements. Globalement, on achète plus en Espagne qu'en Andorre. En Ariège, France Travail, l'ancien Pôle emploi, lance un appel à projets à destination de celles et ceux qui travaillent et de celles et ceux qui cherchent surtout un emploi. Pour celles et ceux qui cherchent, la difficulté majeure, c'est de réaliser les premiers et les derniers kilomètres. La mobilité du quotidien constitue un enjeu majeur pour l'accompagnement au retour de l'emploi. Alors pour contribuer et trouver des réponses, France Travail fait appel à tout le monde. Les projets doivent cibler les demandeurs d'emploi. Le projet présenté doit être mis en œuvre sur le territoire du département de l'Ariège, les quatre bassins d'emploi, Foix, Pamiers, Lavelanet, Saint-Giron. À vos idées. France Travail vous attend jusqu'au 30 juin prochain. La météo d'aujourd'hui, c'est dans un instant. Celle d'hier se résume en quelques chiffres. Dans l'Aude, 38,4 degrés relevés à Fitou. Argeliers n'est pas loin, 38,1 degrés. Perpignan, 37,2 degrés, c'était hier. Il s'agit des températures officielles. C'est évidemment beaucoup plus fort pour les températures ressenties.
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1: Pour retrouver un petit peu d'air frais au pas de la case, en direction du plateau de Baye, ou encore ici à Font-Romeu, en direction des Angles, Pyrénées FM 11h.
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0: Place à l'info, l'info Pyrénées FM avec vous Clémence Lebary, bonjour.
1: Bonjour à tous. Condamnation unanime après la frappe d'un drone en Roumanie. La porte-parole de l'OTAN a notamment dénoncé l'irresponsabilité de la Russie. Un acte irresponsable également pour Jean-Noël Barrot, le ministre français des Affaires étrangères qui annonce convoquer l'ambassadeur de Russie en France. L'appareil a percuté cette nuit un immeuble sur la commune de Galati près de la frontière avec l'Ukraine. Deux personnes ont été légèrement blessées. Et sur le front de la guerre au Moyen-Orient, les États-Unis et l'Iran seraient sur le point de s'entendre. Le vice-président américain J.D. Vance a en tout cas admis que les discussions avaient progressé. Les deux pays pourraient mettre au point un protocole d'entente afin de prolonger le cessez-le-feu de 60 jours. Et dans ce contexte, l'inflation augmente encore en France. En mai, les prix sont en hausse en moyenne de 2,4% sur un an, selon ce matin une estimation de l'INSEE. En avril, la hausse sur un an avait été évaluée à 2,2%. Cette progression s'explique notamment par l'accélération des prix de l'énergie. L'actualité, c'est également la canicule qui fléchit un peu. L'épisode de forte chaleur commence à régresser sur les régions du nord-ouest aujourd'hui. Ailleurs, les températures restent élevées. 11 départements sont toujours en vigilance orange canicule. Sont concernés la capitale et sa petite couronne, ainsi que la façade atlantique. La tournée des Enfoirés se fera sans Patrick Bruel. Le chanteur, visé par 4 plaintes pour viol en France, est retiré selon une information confirmée par l'AFP. Il a ainsi envoyé un message aux membres de la troupe où il explique vouloir éviter de les placer dans un quelconque embarras. On rappelle que plusieurs concerts de l'artiste ont été annulés au Québec et en Suisse. Emmanuel Macron en Eure-et-Loire, dans le cadre des journées Choose France. Le président devrait annoncer, selon la presse locale, 42 millions d'euros d'investissement dans une usine Staube du Nord, un site qui produit notamment des ustensiles de cuisine. Et puis on termine avec un mot de football. Les 3 jours après s'être neutralisé lors du barrage aller 0 partout, Nice reçoit Saint-Etienne ce soir. Les Aiglons garderont-ils leur place dans l'élite? Tous les Verts retrouveront-ils la Ligue 1? Ce barrage retour se jouera à huis clos à l'Allianz Riviera. C'est à 20h45. Excellente fin de matinée à tous.
0: 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Merci à vous, c'est au tour du lac de Montbel que nous irons dans un instant avec un message reçu ici à la radio de la part du club de voile des rives de l'Héran. On parlera de ce qu'il y a à faire ce week-end avec Madame Valérie et tout de suite Maëlle, juste après Avril Lavigne sur Pyrénées FM. 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
1: Et si vous profitiez du week-end pour partir à la rencontre des producteurs de l'Aude, rendez-vous dimanche avec l'opération de ferme en ferme. 15 fermes ouvrent leurs portes entre Castelnaudary, Bellepêche, Mirepoix, Limoux, Fangeau et Bram. Visites, dégustations, ventes directes et repas fermiers sur réservation seront au programme toute la journée. Plus d'infos sur fermier-audois.fr ou sur la page Facebook de Ferme en Ferme Aude. Si à présent vous cherchez une idée de sortie originale dans les Pyrénées, un cadeau d'exception accessible à tous, partez à la découverte des paysages des Pyrénées-Cathares à bord d'une authentique deux chevaux avec Dush Vadrouille 09. Au départ de Roquefort-les-Cascades, profitez d'une visite guidée conviviale et pleine de charme entre nature et patrimoine. Réservation auprès de Nicole au 06 72 91 48 95. Et puis enfin, connaissez-vous l'événement incontournable de Montréal dans l'Aude? Rendez-vous les 12 et 13 juin prochains pour le festival Bandas en Malepère. Pendant tout le week-end, plus de 250 musiciens venus de toute la France et même de Suisse vont faire vibrer le village. Cette 23e édition parrainée par Jérôme Capdepont proposera aussi une fanfare classe placée sous le signe du partage et de la musique. Un festival gratuit à vivre entre amis ou en famille. Toutes les infos sont à retrouver sur la page Facebook du festival Bandas en Malepère. On vous attend nombreux!

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1: Zazie sur Pyrénées FM. 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Et puis en plus, vous pouvez profiter de l'eau, je vous rappelle. Un petit plouf dans la mer Méditerranée et l'océan Atlantique, c'est plutôt agréable avec cette chaleur. Les lacs aussi, profitez-en. Hein. Je sais pas, moi, le lac de la Ganguise, par exemple. Qu'est-ce qu'on a d'autre comme lac sur le plateau de Sceaux à Belcaire, le lac de Matemal, j'en passe et des meilleurs, et le lac de Montbel, mon préféré, d'ailleurs, qui va accueillir le championnat de France Handi Valide, solitaire et paravoile. Ce sera avec le club de voile des rives de l'Héran. Ce sera du 6 au 10 juillet prochain. Il va y avoir du monde ici pour en profiter. En attendant, Vianney et Phil Collins sur Pyrénées FM.
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0: Et Phil Collins sur Pyrénées FM, dernier rendez-vous au Café du Pont d'Esperaza avec Valérie, Julie et Lucien pour les petits plats de Valérie.
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2: Oh mais j'aime pas quand on arrive au vendredi. Oh là là, ça veut dire que c'est la dernière journée avec mon petit restaurant de la semaine. Alors là, moi je les aime beaucoup. Hein. Lulu qu'on a découvert tout au long de la semaine, notre chef, et puis bien sûr Julie, la gérante du Café du Pont à Esperaza dans l'Aude. Bonjour Julie.
3: Bonjour Valérie.
2: Mais qu'est-ce que je suis triste aujourd'hui. Oh là là là là, ça m'arrache le cœur de vous dire au revoir. Bon, on va pas se dire au revoir tout de suite parce que c'est votre carte blanche aujourd'hui. De quoi vous avez envie de nous parler, Julie ?
3: Mais écoutez, aujourd'hui, j'ai envie de vous parler de notre ouverture pour les repas le soir.
2: Ah, chouette !
3: Donc, à partir du 1er juin, nous allons proposer donc quelques salades et quelques viandes ou tapas les lundis, mardis et jeudi soir. Donc on pourra manger en terrasse. L'été arrive, ce sera
2: super
3: confortable. Oui.
2: Il y a des événements également de prévus ?
3: Oui, alors là nous allons faire un concert le 15 mai avec Stefano et Romano. Là, ce sont deux musiciens qui font du jazz manouche, c'est super sympa. Et ensuite, on a le 3 juillet, donc pour l'instant, quelques dates, d'autres dates seront à venir. Mais pour l'instant, nous avons Ryan, c'est un musicien exceptionnel, un petit jeune de 13 ans qui joue
2: incroyable.
3: Du saxo. Ouais, il est sublime. On a eu fait une soirée avec lui là, il y a quelques mois. Et ça a été une grande réussite, les gens ont été ravis. Donc on a hâte de le revoir le 3 juillet pour un beau concert en extérieur.
2: C'est génial. Bon, moi je peux vous poser une question un peu indiscrète,
3: oui.
2: Julie ?
3: Bien sûr.
2: Vu l'emploi du temps que vous avez tous les deux, en fait vous dormez quand ?
3: Alors, le sommeil, si on dort, on se relaie les après-midi pour les siestes.
2: Non, parce que en fait, c'est ça que je trouve chouette. Alors, bien sûr, vous venez de relancer cette affaire et moi, je trouve ça génial, mais on sent tout l'amour que vous mettez dans ce restaurant et c'est génial quand même.
3: Oui, parce qu'il y en a beaucoup. Il y a beaucoup d'amour, beaucoup de passion, beaucoup de motivation, beaucoup d'envie. Vraiment, on fait ça avec le cœur. Quoi. Les événements, la nourriture, les repas, le bar, c'est vraiment que de l'amour, que du cœur. Quoi, vraiment.
2: Ça a été quoi l'accueil quand vous avez repris cette affaire ? Les gens qui viennent au Café du Pont vous ont dit quoi ? Il était temps, c'est génial, on est trop contents ?
3: Oui, c'est vrai que les gens nous ont fait un accueil exceptionnel. Vraiment, on nous le rend. Ce qu'on donne, on nous le rend et franchement, c'est beau.
2: Mais écoutez, vous savez quoi ? Je pense que vraiment... Hein, c'est très sincère et je le dis jamais, donc les auditeurs qui me connaissent maintenant depuis le début de la saison, je pense que vous êtes mon coup de cœur. Vous êtes vraiment mon coup de cœur. Non, mais parce que je trouve que vous êtes touchant. On sent vraiment que cette affaire, mais vous l'aimez plus que tout. Et puis, c'est vrai que cette semaine au Café du Pont avec vous et Lulu, moi, j'ai retenu que vous aimez les choses sincères, que vous êtes porté vraiment par l'attention que vous voulez donner à vos clients. Et puis, c'est pas un lieu où on vient simplement manger. Hein. On vient aussi pour, retrouver.
3: C'est pour partager, on partage. Ouais.
2: Vous savez quoi? Quand vous me parlez tous les deux, j'ai vraiment l'impression que vous avez envie qu'on soit comme à la maison. En fait, vous nous recevez chez vous.
3: C'est vraiment ça. Hein. Les gens, ils viennent. Souvent, le soir, les gens viennent boire un verre. Donc, chacun se met à sa table. Et souvent, en fait, on se retrouve tous à parler ensemble. C'est vraiment des moments de partage où on se sent vraiment comme à la maison. Quoi. Et nous, on est des gens simples. Donc, voilà, c'est ce qu'on cherche à faire ressentir. Donc, c'est vraiment touchant. Merci beaucoup parce que c'est ce qu'on voulait.
2: Eh ben écoutez, en tout cas, moi j'ai été ravie de passer ce moment avec vous. L'heure est venue de nous dire au revoir. Alors moi je vous souhaite, qu'est-ce que je pourrais vous souhaiter ? Une belle réussite, plein de monde et puis que ça continue pendant des années, le Café du Pont.
3: Exactement, tout à fait.
2: Bon ben à très bientôt en tout cas. Au revoir.
3: À très bientôt Valérie, merci beaucoup.

0: qui en est là, 107.5, à Axat 94.4. La musique de Tal, ce sera Marcher au soleil dans un instant sur Pyrénées FM.
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Dreams à l'instant sur Pirate FM. Cette semaine, on découvre Prad en conflant grâce à Clairviva Pro et son podcast et notre podcast Un jour chez vous à retrouver tout de suite sur piratefm.com, sur l'application. Nous découvrons notamment l'église Saint-Pierre qui conserve un clocher roman et une retable baroque majeure, témoin des tensions religieuses et politiques du XVIIe siècle. Prad a été façonné par la vallée de la tête, évidemment. On parle également du festival et de Pablo Casals qui est venu se réfugier dans les années 50 après pendant la guerre civile espagnole. On parle du Canigou, évidemment la montagne est très importante pour Prad et pour le Conflent. En tout cas, tout ceci à découvrir maintenant tout de suite sur pyrenefm.com et un extrait tout à l'heure à 13h30 à ne pas rater.

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1: Bonjour à tous, Patrick Bruel ne participera pas à la tournée des Enfoirés. Le chanteur, visé par plusieurs plaintes pour viol et agression sexuelle, explique se retirer pour éviter de placer la troupe dans l'embarras. Patrick Bruel est un pilier des Enfoirés depuis 1993. En parallèle, le collectif féministe Nous Toutes annonce une manifestation le 16 juin à Paris pour le premier concert de la tournée de Patrick Bruel. Il doit se produire au Cirque d'Hiver. 4 de ses concerts ont été déprogrammés ou reportés au Québec et en Suisse. La France a un peu moins chaud. Il ne reste plus que 11 départements en vigilance orange canicule, de la Loire-Atlantique à la Gironde, ainsi que Paris. Les températures commencent à baisser dans le nord-ouest. Météo France prévoit 20 degrés à Brest contre 29 hier. Le pic de chaleur est en revanche attendu à Paris, où le mercure devrait atteindre 35 degrés. Cet épisode caniculaire d'une précocité inédite devrait se poursuivre jusqu'à demain, avant une nette baisse des températures dimanche. Une enquête ouverte après la découverte d'un bébé mort dans la Maine à Angers, un nourrisson de 4 jours. Il pourrait s'agir de l'enfant qui était recherché après une tentative de suicide de sa mère. Des examens médicaux doivent être réalisés pour confirmer cette hypothèse. L'OTAN dénonce une escalade irresponsable après la chute d'un drone russe sur un immeuble en Roumanie, faisant 2 blessés légers. Le secrétaire général de l'OTAN réaffirme que l'Alliance est prête à défendre chaque pouce de territoire allié. L'OTAN va continuer à renforcer sa capacité de dissuasion. De son côté, l'Ukraine estime que l'agression russe est une menace pour l'ensemble de l'Europe. Et puis, c'est le début d'un nouveau chapitre qu'on espère couronné de succès. L'équipe de France de football se retrouve à Clairefontaine aujourd'hui, à moins de 15 jours du début de la Coupe du Monde. Sur 26 joueurs, ils ne sont que 18 sur place aujourd'hui. Les finalistes de la Ligue Conférence et de la Ligue des Champions arriveront un peu plus tard. Premier match des Bleus le 16 juin contre le Sénégal. Voilà pour l'info. Excellent après-midi.
2: Bonjour à toutes et à tous. Coup de crosse, taser, chaleur étouffante et des cellules surpeuplées. Le témoignage d'Adrien Jouan glace le sang. Ce capitaine ariégeois faisait partie de la flottille pour Gaza, interceptée en mer le 19 mai, alors qu'elle tentait de rejoindre le territoire palestinien avec une aide humanitaire. De retour en France, il affirme avoir subi des violences lors de son arrestation, puis en détention. Des coups, des humiliations, un manque d'eau et un enfermement à 30 dans quelques mètres carrés. Un pneumothorax lui a été diagnostiqué à son arrivée en Turquie. Malgré le traumatisme, Adrien Jouan assure vouloir poursuivre son engagement et appelle la communauté internationale à réagir face au sort des militants, mais surtout des prisonniers palestiniens. Après plusieurs semaines de grève, sinon dans les cliniques Saint-Pierre de Perpignan et Médipôle Saint-Roch de Cabestany, le conflit social s'achève sur un accord salué par la CGT des Pyrénées-Orientales. Le syndicat estime avoir obtenu plusieurs avancées, dont le maintien de primes d'intéressement, le versement des primes exceptionnelles et la mise en place de groupes de travail. Pour la CGT, cette mobilisation était inévitable face à des personnels soignants pressurisés depuis des années. Si les salariés affichent un bilan plus nuancé, les représentants syndicaux parlent d'une victoire obtenue après plus d'un mois de mobilisation. Le mouvement s'est terminé officiellement, laissant derrière lui un climat social marqué, mais aussi l'espoir d'un dialogue renforcé avec la direction du groupe. En Ariège, maintenant, le dépistage du cancer du sein vient directement à la rencontre des habitantes. Le Mamobile reprend sa tournée estivale avec 16 étapes prévues en juin et juillet, de la Roque d'Olme à Val-de-Saône en passant par Pamiers, Mirepoix ou encore Lavelanet. L'objectif est clair, faciliter l'accès à la mammographie pour les femmes de 50 à 74 ans n'ayant pas réalisé d'examen depuis au moins 2 ans. Gratuit et sans ordonnance, le dispositif permet de lever les freins liés à la distance ou aux contraintes de rendez-vous. À chaque arrêt, le camion médical accueille le public sur inscription via Doctolib ou par téléphone. Une opération de santé publique de proximité pensée pour encourager le dépistage précoce sur tout le territoire ariégeois. Direction Bayonne, au Pays Basque, avec la Banque Alimentaire qui organise une collecte de produits d'hygiène aujourd'hui et demain dans plusieurs magasins. Pendant 2 jours, les bénévoles sont mobilisés pour récolter gel douche, shampoing, dentifrice ou protection menstruelle pour répondre à une précarité qui touche, selon l'association, près d'un Français sur 3. Cette opération vise à compléter l'aide alimentaire en intégrant des produits essentiels du quotidien, souvent difficilement accessibles pour les ménages les plus fragiles. Direction enfin Prats de Moyeux-la-Preste, le théâtre s'installe de nouveau au cœur des remparts. Fort du succès de sa première édition, le festival Ici et Maintenant revient du 6 au 9 août avec 5 spectacles programmés entre le village et le Fort-Lagarde. L'an dernier, l'événement avait attiré plus de 1000 1800 spectateurs, confirmant l'engouement pour cette initiative culturelle en altitude. Cette nouvelle édition propose un programme mêlant théâtre, adaptation littéraire et comédie musicale. Le festival se conclura par un spectacle équestre inspiré du flamenco. Porté par sa fondatrice, l'événement revendique une ambition claire, rendre le théâtre accessible au plus grand nombre dans un cadre exceptionnel, celui du Ovalespire. C'est la fin de cette édition, merci de l'avoir suivi.
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3: Du soleil cet après-midi, quelques coups de tonnerre dans nos montagnes et pour les températures, jusqu'à 32 degrés en Béarn, à Pau cet après-midi, il fera sur la côte basque, 23 degrés à Hendaye, c'est agréable, toujours cet après-midi avec ce soleil, 24 degrés aux Angles, à Matemal et partout en Cap-Cyr. On prévoit également pour cet après-midi 32 degrés à Lavelanet, 31 degrés à Aix, il fera jusqu'à 35 degrés à Limoux. Avec ce week-end pour la météo, encore des orages possibles les après-midi sur nos montagnes, une baisse des températures, comme ça on reviendra aux températures plus ou moins de saison dès dimanche partout chez nous.
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3: Dans un instant, on revient sur les cours de Roland-Garros comme trois fois par jour cette semaine et la semaine prochaine à 9h15, midi et quart et 18h45. Sinon, Vita et Manu Chao sur Pyrénées FM.
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0: Evita et Promets-moi sur Pyrénées FM, c'est sûr. On parle de Roland Garros tout de suite maintenant.
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2: Bonjour à tous, c'est parti pour le troisième tour à Roland-Garros. Un seul Français sur les cours aujourd'hui, Quentin Alice, qui défiera ce soir en session de nuit Alexander Zverev. Au lendemain de l'élimination de Yannick Sinner, l'Allemand, numéro 3 mondial, devient l'un des grands favoris du tournoi. Pas de quoi inquiéter Quentin Alice, qui a déjà croisé la route de son adversaire cette saison.
3: J'ai eu la chance de jouer contre lui il n'y a pas très longtemps à Miami. C'est un des tout meilleurs joueurs du monde qui est probablement potentiel vainqueur de ce tournoi. Mais je sais que j'ai une carte à jouer, je sais que mon service va lui poser des problèmes, je sais qu'il a aussi quelques petites lacunes que je peux exploiter. Mais ce match de il y a un mois et demi à Miami, forcément je vais m'en servir. Et j'ai pas été loin à Miami, donc avec le public français, avec des conditions que j'aime bien. Et encore une fois, j'ai absolument rien à perdre, donc à moi de jouer ma carte à fond et d'aller lui poser des problèmes.
2: Quentin Alice, seul Français en lice aujourd'hui, mais un autre tricolore jouera le troisième tour. Moïse Kwame, le jeune joueur de 17 ans, affrontera demain le Chilien Alejandro Tabilo, 36e au classement mondial et qui n'a pas disputé le deuxième tour suite à l'abandon du monégasque Valentin Vacherot qu'il devait rencontrer hier. En attendant aujourd'hui, on suivra notamment le Serbe Novak Djokovic qui est opposé au Brésilien Joao Fonseca. Et dans le tableau féminin, il ne reste plus qu'une seule Française en lice, Diane Paris, qui tentera de valider son billet pour les huitièmes de finale demain face à l'Américaine Amanda Anisimova, 6e joueuse mondiale. Hier, Elsa Jacquemot a été éliminée au deuxième tour par la numéro 1 mondiale, la Biélorusse Arina Sabalenka. Bonne journée.
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0: Et à Saint-Sat, vous nous écoutez sur le 107.5 en Andorre. C'est là où nous allons. Juste après, Elton John, c'est Pyrénées FM.

0: Elton John sur Pyrénées FM. Quel bonheur de prendre de l'altitude dans nos montagnes. Attention aux coups de tonnerre par endroit, c'est vrai. En tout cas, il fait meilleur, notamment tout là-haut, au plus haut pic de l'Andorre. C'est le pic de la Coma Pedrosa qui culmine à 2942 mètres d'altitude avec en son contrebas la Massana, Ordino et toutes les belles vallées qui vous emmènent ensuite en direction d'Andorre-la-Vieille à la capitale où vous nous écoutez sur le 98.5. Andorre à l'honneur, ce sera aussi dans un instant avec René Girma dans l'actu d'Andorre, le retour de l'info aussi dans quelques minutes, mais d'abord Benabar sur Pyrénées FM.
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1: Bonjour à tous, Patrick Bruel ne participera pas à la tournée des Enfoirés. Le chanteur, visé par plusieurs plaintes pour viol et agression sexuelle, explique se retirer pour éviter de placer la troupe dans l'embarras. Patrick Bruel est un pilier des Enfoirés depuis 1993. En parallèle, le collectif féministe Nous Toutes annonce une manifestation le 16 juin à Paris pour le premier concert de la tournée de Patrick Bruel. Il doit se produire au Cirque d'Hiver. 4 de ses concerts ont été déprogrammés ou reportés au Québec et en Suisse. La France a un peu moins chaud. Il ne reste plus que 11 départements en vigilance orange canicule, de la Loire-Atlantique à la Gironde ainsi que Paris. Les températures commencent à baisser dans le nord-ouest. Météo France prévoit 20 degrés à Brest contre 29 hier. Le pic de chaleur est en revanche attendu à Paris où le mercure devrait atteindre 35 degrés. Cet épisode caniculaire d'une précocité inédite devrait se poursuivre jusqu'à demain avant une nette baisse des températures dimanche. Une enquête ouverte après la découverte d'un bébé mort dans la Maine à Angers, un nourrisson de 4 jours. Il pourrait s'agir de l'enfant qui était recherché après une tentative de suicide de sa mère. Des examens médicaux doivent être réalisés pour confirmer cette hypothèse. L'OTAN dénonce une escalade irresponsable après la chute d'un drone russe sur un immeuble en Roumanie, faisant 2 blessés légers. Le secrétaire général de l'OTAN réaffirme que l'Alliance est prête à défendre chaque pouce de territoire allié. L'OTAN va continuer à renforcer sa capacité de dissuasion. De son côté, l'Ukraine estime que l'agression russe est une menace pour l'ensemble de l'Europe. Et puis, c'est le début d'un nouveau chapitre qu'on espère couronner de succès. L'équipe de France de football se retrouve à Clairefontaine aujourd'hui, à moins de 15 jours du début de la Coupe du Monde. Sur 26 joueurs, ils ne sont que 18 sur place aujourd'hui. Les finalistes de la Ligue Conférence et de la Ligue des Champions arriveront un peu plus tard. Premier match des Bleus le 16 juin contre le Sénégal. Voilà pour l'info. Excellent après-midi.
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3: En Principauté, on ne badine plus avec la transparence et les cadeaux pour les femmes et les hommes politiques. Vous avez sans doute entendu cette histoire française des statuettes de plus de 100 000 euros offertes à Dominique de Villepin. L'ancien ministre a été obligé de s'en séparer. En Andorre, la réforme proposée du règlement du Conseil Général va limiter à 150 euros, la valeur des cadeaux que les conseillers généraux pourraient recevoir. Une mesure qui s'inscrit dans un ensemble de réformes qui vise à renforcer la transparence de l'Assemblée et à encadrer plus précisément les éventuels conflits d'intérêts. La réforme élargit également l'obligation de déclaration d'intérêts, le contrôle des groupes parlementaires. Et puis cela avait été annoncé, c'est tout autre chose, et c'est entré en vigueur. C'est à l'attention des touristes. On ne pose plus son camping-car n'importe où. Désormais, la police verbalise les camping-cars, les fourgons aménagés qui passent la nuit ou campent en dehors des zones autorisées. L'amende, c'est 600 euros, réduite de moitié en cas de paiement immédiat. En cas de non-paiement, le véhicule sera saisi. Cette mesure a été convenue avec le ministère du Tourisme après une période permettant aux usagers de prendre connaissance de la modification du règlement. La loi générale sur l'hébergement touristique interdit donc les séjours d'une nuit en dehors des campings, des aires de camping et aussi des aires de stationnement pour camping-car.
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4: Merci René Germain, en Andorre on est là, 98.5 et 90.7 pour nous retrouver du Pass à Andorre-la-Vieille, de El Tartare à la Massana. Tout à l'heure on

0: Youto sur Pyrénées FM, quel bonheur de se retrouver en montagne après une belle rando. Et attention, malgré les températures, on a encore de la neige en altitude par endroit, donc vraiment soyez prudents. Si vous partez en Ariège, notamment à quasiment 2000 mètres d'altitude, au lac d'Ambès, avec le refuge d'Ambès qui est ouvert, hein, Sylvain et Julien vous attendent, les deux gardiens, eh bien, le lac est encore un peu blanc. Il y a de la neige sur certains coins du lac. C'est magnifique, Hervé. Il y a allé il y a 2-3 jours. On a reçu des photos. C'est vraiment superbe. C'est vraiment de montagnes magnifiques. Et on le répète souvent, mais quand il fait très très chaud dans les plaines, quelle joie de se retrouver dans nos montagnes. Profitez-en avec nous. Pyrénées FM dans les oreilles. On ira dans les Pyrénées orientales dans un instant avec Claire Viva Pro et Axel Red pour la musique juste après ça.
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1: À Elne, un arrêté municipal relance le débat entre vie nocturne et tranquillité des riverains. Les terrasses de bars, cafés et restaurants installés sur le domaine public doivent maintenant fermer à 23h. La mesure prise par le nouveau maire Steve Fortel vise à réduire les nuisances sonores dans le centre-ville, mais elle suscite aussi une vive contestation chez plusieurs commerçants qui dénoncent une perte de clientèle et un manque de concertation. Certains évoquent des conséquences sur les événements de l'été comme la fête de la musique. De son côté, la mairie affirme vouloir garantir un équilibre entre activité économique et respect du voisinage. À l'hôpital transfrontalier de Cerdagne, maintenant à Puy-Cerda, le hall principal accueille jusqu'au 10 juin une exposition consacrée à la santé visuelle. Objectif, sensibiliser le public au fonctionnement de l'œil, à la fatigue liée aux écrans et aux bons réflexes pour préserver sa vue. L'installation propose un parcours pédagogique avec des maquettes de l'œil, des panneaux et même un test de vision accessible aux visiteurs. Une partie du projet a été réalisée avec des élèves de primaire qui ont conçu des modèles dans le cadre d'un programme éducatif associant l'hôpital et une école de Puy-Cerda. Et puis enfin, on part à Sainte-Léocadie, au musée de Cerdagne, qui célèbre ses 40 ans avec une nouvelle exposition intitulée « De la poussière à la lumière ». Cette rétrospective retrace 4 décennies de collecte, de recherche et de transmission autour du patrimoine cerdan. Objets du quotidien, scènes de vie et savoir-faire locaux y sont mis en valeur, montrant comment des éléments ordinaires deviennent des témoins de mémoire collective. Parmi les pièces présentées figurent notamment des objets rares issus des collections du musée, ainsi que des dispositifs interactifs invitant les visiteurs à contribuer à l'exposition en partageant leurs souvenirs. Une manière de faire dialoguer passé et avenir autour de l'histoire vivante de la Cerdagne. Restez à notre écoute sur Pyrénées FM.
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Il est 13h. 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
1: Bonjour à tous. 11 départements toujours en vigilance orange canicule, de la Loire-Atlantique à la Gironde, ainsi que Paris. Hier, il a fait jusqu'à 37,8 degrés en Charente, battant le record de chaleur pour un mois de mai en France. Les températures commencent à baisser sur le nord-ouest. Météo France prévoit une fin de l'épisode pour dimanche. Patrick Bruel ne participera pas à la tournée des Enfoirés. Le chanteur, visé par plusieurs plaintes pour viol et agression sexuelle, explique se retirer pour éviter de placer la troupe dans l'embarras. Patrick Bruel est un pilier des Enfoirés depuis 1993. En parallèle, le collectif féministe Nous Toutes annonce une manifestation le 16 juin à Paris pour le premier concert de la tournée de Patrick Bruel. Il doit se produire au Cirque d'Hiver. Elle est accusée d'avoir organisé le meurtre de son époux. Une femme est jugée à partir d'aujourd'hui devant la cour d'assises de l'Oise. Elle aurait assassiné son mari il y a 5 ans en plein divorce avec l'aide de 3 hommes, dont un amant. La suspecte a déjà été condamnée il y a quelques années pour des faits d'escroquerie et d'usurpation d'identité. Jean-Noël Barrot veut une fin de conflit au Moyen-Orient. Selon le ministre des Affaires étrangères, un accord est à portée de main entre l'Iran et les États-Unis. Il plaide pour la fin de cette situation qu'il qualifie d'insoutenable et dont les Français voient les conséquences à la pompe. Aujourd'hui, le secrétaire d'État américain Marco Rubio rencontrera le ministre pakistanais des Affaires étrangères. Le Pakistan joue un rôle de médiateur depuis le début du conflit. Après la chute d'un drone russe en Roumanie, les condamnations se multiplient. Pour le président roumain, une dissuasion militaire plus forte est le seul moyen pour l'Europe de contrer la menace russe. De son côté, le ministre allemand des Affaires étrangères condamne le comportement irresponsable de Moscou. Et puis le tennis à Roland-Garros, un seul Français sur le court aujourd'hui. Quentin Alis affrontera le numéro 3 mondial Alexander Zverev ce soir. Objectif atteindre les 8e de finale. Un peu plus tôt, Novak Djokovic sera opposé au Brésilien João Fonseca. C'est la fin de cette édition. Passez une excellente après-midi.
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2: Passe un bon vendredi. Valérie sera là à partir de 15h. On reparle ensemble de ce qui s'est passé ce matin dans le réveil des Pyrénées. Sinon, 6h-10h du lundi au vendredi. Mais d'abord, Stiletto et Selena Gomez en duo avec Charlie Puth. Maintenant, sur Pyrénées FM.

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1: Ce matin, 6h-10h dans le réveil des Pyrénées, on a pris de l'altitude grâce à Bernard qui nous a appelé de Montréal d'Aude. Alors Montréal d'Aude, c'est en plaine, on est d'accord, pas très loin de Carcassonne, mais il était ce matin au pas de la case, à 2000 mètres d'altitude, où vous nous écoutez ici sur le 90.7. Avec 13 degrés, il faisait bon, la petite clim naturelle. Bernard a profité de cette relative douceur pour jouer avec nous en envoyant relax par SMS au 7-14-15. Séjour à l'hôtel Indara à Arbonne, à remporter. Faites comme Bernard, dernière chance de jouer et de gagner tout à l'heure avec Valérie à 17h40. On a parlé aussi ce matin des beaux rendez-vous du week-end, notamment les fermes qui ouvrent, les agriculteurs, les agricultrices qui ouvrent leurs fermes sur le Lauragais, la Piège, le Razès, en Pays d'Olme également. Faut pas hésiter à en profiter. On s'est baladé avec Jean-Claude River ce matin, direction le Couseran, magnifique vallée du Couseran, pour atteindre le col de la Messe, en passant le pic de la Messe, en passant par le col de la Crouzette et l'étang d'Échelle. On a parlé aussi du rendez-vous du dimanche. On sera en direct avec vous, la fête du tour à Foix sur les allées de Villotte. Ce sera entre 10h et 14h en direct sur Pyrénées FM. La fête, c'est de 10h à 16h. Bref, c'était ce matin dans le réveil des Pyrénées sur Pyrénées FM. Avec, je vous le rappelle aussi, des orages attendus dans nos montagnes cet après-midi et aussi tous les après-midi du week-end.
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32: Dernière partie du podcast Un jour chez vous à Prades en Conflent, à retrouver dans son intégralité sur notre site internet et notre appli, l'application Pyrénées FM. Tout ceci juste après Eric Wallstrom et Alan Parsons Project sur Pyrénées FM.

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1: Dernière étape de ce parcours, un savoir-faire artisanal profondément enraciné dans le territoire, le grenat catalan. À la manufacture Henri Privat, nous découvrons un artisanat, un art transmis sur plusieurs générations.
2: C'est ça, je suis tombé dedans.
1: Henri Privat, gérant de la manufacture.
2: C'est un peu comme Obélix, en fait, on est sur une histoire familiale. Hein. Donc mon grand-père qui était installé à Bourg-Madame, juste à la frontière, hein, à côté de Puisserdat, et donc mon père qui a poursuivi derrière. Et mon père a eu la chance de pouvoir travailler avec Monsieur Georges Lavaille, qui est devenu hein, par la suite le fondeur de Dali. Georges Lavaille était installé à l'époque à Prades, hein. Donc là on est dans les années 60. Ben, mon père, fin des années 70, a décidé de partir de Bourg-Madame et pour se recentrer un peu plus dans le département, repartir sur la fabrication du bijou en grenat de A jusqu'à Z.
1: Quand on parle de grenat catalan, on ne parle pas de la pierre, on parle d'une technique de fabrication.
2: C'est ça. En fait, c'est une méthode de fabrication. Donc cette technique, elle est très ancienne, elle remonte à l'Antiquité et c'est les Grecs qui l'ont développée. Donc elle permettait de mettre en valeur une pierre sur un bijou, faire ressortir l'éclat de la pierre. Et c'est à partir du XVe siècle qu'elle va commencer à disparaître, parce que la nouvelle méthode, celle qui se pratique couramment aujourd'hui, va être développée. Dans le montage catalan, hein, dans le grenat catalan, la réflexion de la lumière, elle se fait par le bijou. Dans la nouvelle méthode qui se développe au XVe siècle, la réflexion de la lumière, elle se fait en utilisant la partie inférieure de la pierre. Donc c'est pour ça que quand on regarde nos bijoux, la partie inférieure de la pierre, en fait, elle est plate.
1: Cette technique, elle est vraiment enracinée ici, en Catalogne du Nord.
2: Parce qu'en fait, elle va être préservée que dans cette région. Quand apparaît la nouvelle méthode au XVe siècle, certains bijoutiers de la région vont dire la nouvelle méthode, elle est peut-être très bien, mais sur le grenat rouge, malheureusement, ça ne fonctionne pas correctement. Là, donc, on a un grenat brut. Quand on le regarde comme ça, ça paraît sombre, on a du mal à percevoir le rouge.
1: C'est vrai qu'on dirait une pierre, quoi, comme une autre.
2: Voilà. Et donc là, si je l'éclaire, en fait, c'est parfaitement rouge. Et si je l'éclaire de dessous, c'est encore mieux.
1: C'est vraiment rouge vif, quoi. Plein de lumière.
2: Et là, on comprend tout le process de notre technique. C'est la même chose que dans une église. Vous êtes à l'intérieur, vous voyez les vitraux. Vous êtes à l'extérieur, vous ne les voyez plus. Mais quand on est dedans, on a les vitraux entre l'œil et le soleil. Donc une fois qu'on a compris ça, on se rend compte que quand la pierre est sur nous, il y a un problème. La lumière, elle ne partira jamais d'en dessous. Donc il fallait trouver des solutions qui fassent que cette lumière qui rentre, elle doit repartir vers l'œil. D'où l'intérêt du montage catalan qui permet de réaliser le bijou comme un miroir. Et c'est ce qui permet de donner autant d'éclat à ce grenat rouge. S'il n'y avait pas eu cette volonté de quelques-uns associée à la complexité de cette pierre, cette méthode elle aurait disparu comme elle a disparu dans toutes les autres régions.
1: Et aujourd'hui, cette méthode est toujours une success story, hein, on peut le dire. On est ici dans votre manufacture Henri Privat.
2: On accueille des personnes pour justement faire découvrir notre savoir-faire. Donc il y a des visites guidées toute l'année. Ce qu'on a toujours voulu, c'est préserver le savoir-faire local.
1: Qu'est-ce que ça représente pour vous de faire partie de cette troisième génération, finalement, qui œuvre pour le grenat catalan?
2: Il y a peu de régions qui peuvent être fières d'avoir un savoir-faire spécifique. Là où je suis heureux, c'est d'avoir réussi à faire en sorte que cette technique, elle ne disparaisse pas. Et aussi la transmettre, parce que j'ai beaucoup de jeunes qui viennent se former. Pour tout, il faut qu'on soit toujours en mouvement, il faut que les choses elles avancent, il faut que les choses elles roulent. Sinon, malheureusement, si on s'arrête, on tombe. Voilà, c'est l'image d'un vélo.
1: Vous avez obtenu, il n'y a pas si longtemps que ça, une très belle distinction.
2: Alors le concours des meilleurs ouvriers de France, effectivement, ce qu'on nous demande, hein, c'est de réaliser une œuvre la plus parfaite possible. Il y a des critères qui sont très très élevés. Le sujet m'a beaucoup plu, ce qu'on appelle un vélociman, donc c'était un vélo actionné par les bras, qui a été inventé pendant la Première Guerre mondiale pour les mutilés de guerre. Hein. Donc là, on est à peu près sur 1000 heures de temps de travail. J'en suis très fier, je suis très content de l'avoir réussi. Quand on y est, pendant qu'on le fait, et quand on est toutes ces heures prises à faire ce qu'on fait, on se dit pourquoi j'ai décidé de le faire. Mais à la fin, on est vraiment content.
1: On va aller voir vos ateliers juste derrière. Combien de personnes travaillent ici?
2: Donc là, on est quatre dans les ateliers. Pour être autonome sur toutes ces phases, c'est des métiers. Et on va passer, en plus de sa formation de base, parce qu'en général, quand on rentre chez nous, il faut avoir un BMA, un brevet des métiers d'art, en bijouterie option métaux précieux. Donc ça veut dire qu'on a passé 4 années dans une école de bijouterie. Et là, on va rajouter 2 années de formation en interne pour être autonome.
3: Je m'appelle Laura et je travaille à la manufacture Henri Priva depuis 2 ans et demi. Là, je m'apprête à sertir les pierres sur les bijoux, donc je prépare le serti.
1: C'est intéressant aussi de travailler justement cette technique particulière du grenat catalan.
3: C'est très intéressant parce que c'est quelque chose qu'on n'apprend pas forcément à l'école.
4: Je m'appelle Thierry, enfin, je ne connaissais pas du tout ces techniques-là, donc il m'a tout appris. Hein. Ouais.
2: Partout, on essaye de récupérer. On travaille sur cette petite pièce en bois qui s'appelle la cheville. Tout ce qui est scié, limé, coupé, ça tombe en dessous dans le bac. Et donc là, on va pouvoir récupérer. La perte à la fabrication, en fait, elle est entre 20 et 25%. Une fois qu'on a tout récupéré, retrié, réaffiné, on passe de 20-25 à 5-6% de perte réelle. D'où l'intérêt de faire tout ce travail de récupération. Chaque génération apporte sa pierre.
1: Ça va être quoi la prochaine pierre ?
2: D'amener le plus de nouvelles créations.
1: Donc même quand on est un meilleur ouvrier de France, on a envie de se dépasser encore plus.
2: Ouais, je crois que c'est normal. Hein, et à la limite, on a même plus la pression parce qu'avant, on ne le savait pas. Donc...
1: Ici, la joaillerie ne se limite pas à l'objet. Elle raconte une histoire de transmission, d'innovation, d'ancrage territorial, où chaque pièce prolonge un savoir-faire ancien dans une forme contemporaine. Prades apparaît alors comme un territoire où les époques coexistent, une ville où l'histoire ne se contemple pas seulement, mais se traverse entre mémoire, création, transmission, le Conflent se révèle comme un espace vivant en constante réécriture.
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0: Du soleil cet après-midi, quelques coups de tonnerre dans nos montagnes et pour les températures, jusqu'à 32 degrés en Béarn, à Pau cet après-midi. Il fera sur la côte basque 23 degrés à Hendaye, c'est agréable. Toujours cet après-midi avec ce soleil, 24 degrés aux Angles, à Mathemale et partout en Cap-Cyr. On prévoit également pour cet après-midi 32 degrés à Lavelanet, 31 degrés à Aix. Il fera jusqu'à 35 degrés à Limoux. Avec ce week-end pour la météo, encore des orages possibles les après-midi sur nos montagnes, une baisse des températures, comme ça on reviendra aux températures plus ou moins de saison dès dimanche partout chez nous.
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Il est 14h. 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
1: Bonjour à tous. L'OTAN dénonce une escalade irresponsable après la chute d'un drone russe sur un immeuble en Roumanie, faisant 2 blessés légers. Le secrétaire général de l'OTAN réaffirme que l'Alliance est prête à défendre chaque pouce de territoire allié. L'OTAN va continuer à renforcer sa capacité de dissuasion. De son côté, l'Ukraine estime que l'agression russe est une menace pour l'ensemble de l'Europe. La France a un peu moins chaud. Il ne reste plus que 11 départements en vigilance orange canicule, de la Loire-Atlantique à la Gironde, ainsi que Paris. Les températures commencent à baisser dans le nord-ouest. Météo France prévoit 20 degrés à Brest contre 29 hier. Le pic de chaleur est en revanche attendu à Paris, où le mercure devrait atteindre 35 degrés. Cet épisode caniculaire d'une précocité inédite devrait se poursuivre jusqu'à demain, avant une nette baisse des températures dimanche. Une enquête ouverte après la découverte d'un bébé mort dans la Maine à Angers, un nourrisson de 4 jours. Il pourrait s'agir de l'enfant qui était recherché après une tentative de suicide de sa mère. Des examens médicaux doivent être réalisés pour confirmer cette hypothèse. Patrick Bruel ne participera pas à la tournée des Enfoirés. Le chanteur, visé par plusieurs plaintes pour viol et agression sexuelle, explique se retirer pour éviter de placer la troupe dans l'embarras. Patrick Bruel est un pilier de la troupe des Enfoirés depuis 1993. En parallèle, le collectif féministe Nous Toutes annonce une manifestation le 16 juin à Paris pour le premier concert de la tournée de Patrick Bruel. Il doit se produire au Cirque d'Hiver. 4 de ses concerts ont été déprogrammés ou reportés au Québec et en Suisse. C'est le début d'un nouveau chapitre qu'on espère couronner de succès. L'équipe de France de football se retrouve à Clairefontaine aujourd'hui, à moins de 15 jours du début de la Coupe du Monde. Et puis toujours en foot, quelle sera la dernière équipe à jouer en Ligue 1 la saison prochaine? Réponse ce soir, après leur nul 0-0 en barrage aller en début de semaine. Nice et Saint-Etienne se retrouvent à l'Allianz Riviera ce soir pour le barrage retour, à suivre à partir de 20h45. Voilà pour l'info, passez une excellente après-midi.
2: 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Bon début d'après-midi sur Pyrénées FM avec le tout dernier Shania Twain, juste après Vianney sur Pyrénées FM.
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0: Elle est de retour, Shania Twain, avec ce nouveau tube Dirty Rosie. 30 minutes de musique sans interruption. Il y aura pour vous dans un instant Open et Queen, A Kind of Magic. 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Je vous souhaite un très bon vendredi avec nous.
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1: Et si vous profitiez du week-end pour partir à la rencontre des producteurs de l'Aude, rendez-vous dimanche avec l'opération de ferme en ferme. 15 fermes ouvrent leurs portes entre Castelnaudary, Bellepêche, Mirepoix, Limoux, Fangeau et Brame. Visites, dégustations, ventes directes et repas fermiers sur réservation seront au programme toute la journée. Plus d'infos sur fermier-audois.fr ou sur la page Facebook de Ferme en Ferme Aude. Si à présent vous cherchez une idée de sortie originale dans les Pyrénées, un cadeau d'exception accessible à tous, partez à la découverte des paysages des Pyrénées-Cathares à bord d'une authentique deux chevaux avec Dush Vadrouille 09. Au départ de Roquefort-les-Cascades, profitez d'une visite guidée conviviale et pleine de charme entre nature et patrimoine. 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Et puis enfin, connaissez-vous l'événement incontournable de Montréal dans l'Aude? Rendez-vous les 12 et 13 juin prochains pour le festival Bandas en Malepère. Pendant tout le week-end, plus de 250 musiciens venus de toute la France et même de Suisse vont faire vibrer le village. Cette 23e édition parrainée par Jérôme Capdepont proposera aussi une fanfare classe placée sous le signe du partage et de la musique. Un festival gratuit à vivre entre amis ou en famille. Toutes les infos sont à retrouver sur la page Facebook du festival Bandas en Malepère. On vous attend nombreux.
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1: Il est 15h sur Pyrénées FM.
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0: Et c'est avec l'actualité nationale et internationale que nous démarrons cette première heure. Et c'est François Germain, notre journaliste, que l'on retrouve. Bonjour François.
1: Bonjour à tous. 15 enfants tués au Liban en une semaine et 62 autres blessés. Les chiffres de l'UNICEF. Israël poursuit ses frappes sur le territoire libanais malgré le cessez-le-feu. L'armée israélienne qui combat le Hezbollah a intensifié ces derniers jours son offensive terrestre et aérienne. Depuis le début du cessez-le-feu le mois dernier, l'UNICEF dénombre 55 enfants tués et 212 autres blessés. Jean-Noël Barrot veut une fin de conflit au Moyen-Orient. Selon le ministre des Affaires étrangères, un accord est à portée de main entre l'Iran et les États-Unis. Il plaide pour la fin de cette situation qu'il qualifie d'insoutenable et dont les Français voient les conséquences à la pompe. Aujourd'hui, le secrétaire d'État américain Marco Rubio doit rencontrer le ministre pakistanais des Affaires étrangères. Le Pakistan joue un rôle de médiateur depuis le début du conflit. Après la chute d'un drone russe en Roumanie, les condamnations se multiplient. Pour le président roumain, une dissuasion militaire plus forte est le seul moyen pour l'Europe de contrer la menace russe. La Roumanie déclare le consul général russe persona non grata. De son côté, le ministre allemand des Affaires étrangères condamne le comportement irresponsable de Moscou. Le président ukrainien Volodymyr Zelensky, lui, assure que la Russie prépare une nouvelle attaque majeure contre son pays. Elle est accusée d'avoir organisé le meurtre de son mari. Une femme est jugée à partir d'aujourd'hui devant la cour d'assises de l'Oise. Elle aurait assassiné son époux il y a 5 ans en plein divorce avec l'aide de 3 hommes, dont un amant. La suspecte a déjà été condamnée il y a quelques années pour des faits d'escroquerie et d'usurpation d'identité. Et puis le tennis à Roland-Garros, un seul Français à suivre sur le court aujourd'hui. Quentin Alice affrontera le numéro 3 mondial Alexander Zverev ce soir. Objectif atteindre les 8e de finale. Un peu plus tôt, Novak Djokovic sera opposé au Brésilien João Fonseca. Tout à l'heure, la numéro 3 mondiale et quadruple vainqueur de Roland-Garros, Iga Świątek, s'est qualifiée en 8e de finale après avoir éliminé sa compatriote polonaise Magda Linette. C'est la fin de cette édition, excellente journée.
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0: Bonjour, ça y est, ben voilà, c'est le week-end qui se profile. Ah là, ça y est, on y est, hein, on est le 29 mai. Dites donc, vous rendez compte, la semaine prochaine, c'est déjà le mois de juin. Qui dit juin, dit juillet, dit août, dit vacances, détente. Ah là là, mais qu'est-ce que ça va être bien. Bon, ce qui va être bien également, c'est cette émission. Ah mais oui, écoutez, je vous ai concocté une émission, comment dire, aux petits oignons. Il y aura bien sûr l'info de notre chère Claire Vivapro, Claire Vie qu'on retrouvera également pour l'actualité régionale. Nous parlerons également de notre actualité nationale, internationale. On ira sur nos routes pour voir comment ça circule, un petit point météo au passage, tout cela avec de la bonne musique et tout plein d'idées sorties. Tiens, pour la bonne musique, je vous propose d'écouter sans tarder un premier titre et c'est Camélia Jordana, On se quitte. Non, en fait, on se quitte pas, nous on se retrouve juste après ça sur Pyrénées FM.
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0: Sun à l'instant sur Pyrénées FM et toujours vos petits messages, cette pluie de messages. Alors, celui qui revient en force, c'est « ça y est, c'est le week-end ». Alors ça, c'est Yann et Barbara qui nous envoient ce petit message du côté de Collioure. Oh là là, mais qui doit faire bon là-bas? La mer, le soleil. Et puis nous avons également à Aix-les-Thermes, Sophie et Nicolas qui, eux, nous disent « nous, ça y est, ce week-end, on part en randonnée, on va s'éclater. Gros bisous, toute l'équipe de Pyrénées FM. » Mais nous aussi, on vous fait de gros bisous. Et vous aviez bien raison, il faut en profiter. Bon, sachez que si vous souhaitez m'envoyer des petits messages, c'est possible. Mais bien sûr que c'est possible. Il y a deux solutions. Soit vous contactez le standard 05 61 44 4x0 ou vous avez tout simplement le mail si vous préférez écrire. Ah bah oui, il y en a, c'est comme ça. C'est contact@pyreneesfm.com. En tout cas, on compte sur vos petits messages qui nous font à chaque fois extrêmement plaisir. Vous avez vu, j'en bafouille. Ah bah oui, c'est l'émotion. Allez, Yannick Noah, tiens, dans un instant, avec un très joli titre. Et puis, on aura également l'info de Claire Vivapro. Vous savez que Claire Vivapro revient, bien sûr, à chaque fois sur ces petites infos. On a des clins d'œil. En tout cas, on le retrouvera dans une poignée de minutes sur Pyrénées FM, bien sûr, dans le Grand Bal d'Air.
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0: Peu importe, c'était le titre de Zazie sur Pyrénées FM dans le Grand Bol d'Air, direction Elne à présent, où l'on retrouve Claire Vivapro.
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2: À Elne, un arrêté municipal relance le débat entre vie nocturne et tranquillité des riverains. Les terrasses de bars, cafés et restaurants installés sur le domaine public doivent maintenant fermer à 23h. La mesure prise par le nouveau maire Steve Fortel vise à réduire les nuisances sonores dans le centre-ville, mais elle suscite aussi une vive contestation chez plusieurs commerçants qui dénoncent une perte de clientèle et un manque de concertation. Certains évoquent des conséquences sur les événements de l'été comme la fête de la musique. De son côté, la mairie affirme vouloir garantir un équilibre entre activité économique et respect du voisinage. À l'hôpital transfrontalier de Cerdagne, maintenant à Puy-Cerda, le hall principal accueille jusqu'au 10 juin une exposition consacrée à la santé visuelle. Objectif, sensibiliser le public au fonctionnement de l'œil, à la fatigue liée aux écrans et aux bons réflexes pour préserver sa vue. L'installation propose un parcours pédagogique avec des maquettes de l'œil, des panneaux et même un test de vision accessible aux visiteurs. Une partie du projet a été réalisée avec des élèves de primaire qui ont conçu des modèles dans le cadre d'un programme éducatif associant l'hôpital et une école de Puy-Cerda. Et puis enfin, on part à Sainte-Léocadie, au musée de Cerdagne, qui célèbre ses 40 ans avec une nouvelle exposition intitulée « De la poussière à la lumière ». Cette rétrospective retrace 4 décennies de collecte, de recherche et de transmission autour du patrimoine cerdan. Objets du quotidien, scènes de vie et savoir-faire locaux y sont mis en valeur, montrant comment des éléments ordinaires deviennent des témoins de mémoire collective. Parmi les pièces présentées figurent notamment des objets rares issus des collections du musée, ainsi que des dispositifs interactifs invitant les visiteurs à contribuer à l'exposition en partageant leurs souvenirs. Une manière de faire dialoguer passé et avenir autour de l'histoire vivante de la Cerdagne. Restez à notre écoute sur Pyrénées FM.
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0: Merci de nous écouter de l'Atlantique à la Méditerranée. C'était Sia à l'instant, Saved My Life sur Pyrénées FM dans le Grand Bol d'Air. 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Et puis, alors, sachez que c'est un lieu idéal. Ça, je pense à celles et ceux qui ont une entreprise et qui ont envie d'organiser, vous savez, des séminaires ou des team building. Alors là, là-bas, il n'y a pas mieux. Vous allez vous régaler. Pour jouer avec moi au jeu d'une chance sur deux, vous envoyez tout de suite le mot relax au 7-14-15, relax, au 7-14-15. On poursuit en musique avec Alain Chamfort, ça c'est promis, juré. On le retrouve bien sûr sur Pyrénées FM. Et puis, vous savez quoi? Après, on va parler ensemble. Tiens, de quoi je pourrais vous parler? Ah bah si. Ah bah oui. Ah mais je sais de quoi je vais vous parler. Oui, nous allons partir à Limoux. Ça vous tente? Parce qu'il se passe quelque chose le 4 juin au domaine de Flandry. Ça, ce sera tout à l'heure. Et puis côté musique, ce sera Alain Chamfort avec un très chouette titre, Chasseur d'Ivoire sur Pyrénées FM.
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0: Bon, j'espère que vous passez un bon moment, hein, que vous profitez de cette chouette musique. Ah ben c'était bien, Jeanne, hein, tu restes là. Moi, j'aime beaucoup, beaucoup ce titre. Bon, je vous en parlais tout à l'heure, on va prendre la route pour Limoux cette fois-ci. Vous savez que là-bas, la viticulture regarde déjà vers demain. Pourquoi ? Parce que le domaine de Flandry accueillera le 4 juin la toute première édition du Salon Vititech. Alors, c'est un rendez-vous qui sera dédié aux nouvelles technologies et aux innovations dans le monde du vin. Bah oui, tech, ça fait forcément technologie, hein, on va pas se mentir. Bon, c'est un événement qui est porté par les jeunes adhérents de la cave Sieur d'Arc, ou d'Arques, voilà, j'espère que je le prononce bien, avec au programme des démonstrations de matériel dans les vignes, des solutions techniques, des innovations agricoles, bien sûr, et surtout, ça c'est important, des rencontres entre professionnels de la filière. L'objectif, c'est vraiment de créer du lien entre les vignerons, les fournisseurs, et puis, bien sûr, hein, toutes ces personnes qui sont passionnées autour de ces enjeux de la viticulture de demain. Le salon se déroulera de 14h à 18h avant une soirée plus festive, on va dire, avec dîner, musique pour prolonger les échanges dans une ambiance conviviale. Vous l'aurez compris, ça va être la fête au domaine de Flandry le 4 juin du côté de Limoux. La fête, nous, elle continue, ah ben oui, en musique avec Florent Pagny et Native juste après ça sur Pyrénées FM.
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1: Très heureuse de vous accueillir dans le Grand Bol d'Air, il est 16h.
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0: La musique revient dans un instant avec Gilles Kaplan, Nathalie Wood et nous, on retrouve François Germain pour l'actualité nationale et internationale sur Pyrénées FM.
1: Bonjour à tous. 11 départements toujours en vigilance orange canicule, de la Loire-Atlantique à la Gironde ainsi que Paris. Les températures commencent à baisser dans le nord-ouest. Cet épisode caniculaire d'une précocité inédite devrait se poursuivre jusqu'à demain avant une nette baisse des températures dimanche. Dans ce contexte de forte chaleur, le ministre du Travail Jean-Pierre Farandou rappelle les préconisations concernant les activités du BTP avec une adaptation des horaires et des pauses régulières. Patrick Bruel ne participera pas à la tournée des Enfoirés. Le chanteur visé par plusieurs plaintes pour viol et agression sexuelle, explique se retirer pour éviter de placer la troupe dans l'embarras. Patrick Bruel est un pilier des Enfoirés depuis 1993. En parallèle, le collectif féministe Nous Toutes annonce une manifestation le 16 juin à Paris pour le premier concert de la tournée de Patrick Bruel. Il doit se produire au Cirque d'Hiver. 4 de ses concerts ont été déprogrammés ou reportés au Québec et en Suisse. L'OTAN dénonce une escalade irresponsable après la chute d'un drone russe sur un immeuble en Roumanie faisant 2 blessés légers. Le secrétaire général de l'OTAN réaffirme que l'Alliance est prête à défendre chaque recoin de territoire allié. L'OTAN va continuer à renforcer sa capacité de dissuasion. De son côté, l'Ukraine estime que l'agression russe est une menace pour l'ensemble de l'Europe. C'est une première depuis le début de l'épidémie d'Ebola. L'OMS annonce la guérison d'un patient en République démocratique du Congo. Il a pu quitter l'hôpital. Dans le pays, l'Organisation mondiale de la santé a enregistré 17 décès confirmés et 223 décès suspects liés au virus. Cette souche d'Ebola peut présenter un taux de létalité allant jusqu'à 50%. Et puis l'équipe de France de football se retrouve à Clairefontaine aujourd'hui, à moins de 15 jours du début de la Coupe du Monde. Sur 26 joueurs, ils ne sont que 18 déjà sur place. Les finalistes de la Ligue Conférence et de la Ligue des Champions arriveront un peu plus tard. Premier match des Bleus le 16 juin contre le Sénégal. Voilà pour l'essentiel de l'actualité. Excellente journée. 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

Mais moi, je trouve que c'est chouette de pouvoir entendre comme ça Gilles Kaplan sur Pyrénées FM. C'était Nathalie Wood. 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Allez, nous, on continue avec de la chouette musique. Olivia Rodrigo, Drop Dead sur Pyrénées FM dans le Grand Bois d'Air.

0: Alicia Cass, à l'instant, une fille de l'Est. 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Tout à l'heure, on parlera de ce petit carnet rose, oui, au parc animalier des Pyrénées, puisque la meute de loups gris d'Europe, eh bien, s'est agrandie, c'était le 27 avril dernier. Pourquoi je vous en parle alors que c'était le 27 avril? Eh bien, il va falloir attendre. Ah bah si, vous allez attendre. Et je vous expliquerai tout ça dans quelques minutes. Et puis, on aura également Dépêche Mode. Ah bah ça c'est un incontournable. Vous savez quoi? Pour démarrer le week-end, un petit Dépêche Mode, ça fait toujours du bien. On se retrouve dans un instant sur Pyrénées FM.
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0: Dua Lipa, Pierre de Mar avec nous dans le Grand Bol d'Air sur Pyrénées FM. Et alors oui, je voulais vous parler de cette adorable nouvelle au parc animalier des Pyrénées, puisque le 27 avril dernier, la meute de loups gris d'Europe s'est agrandie. Alors, c'est vrai que dans ce parc qui est situé parc animalier des Pyrénées, hein, près d'Argelès-Gazos, les deux parents, Siama et Togo, oui, c'est leur prénom, eh bien, ils ont donné naissance à deux mâles et une femelle. Et puis, depuis quelques jours, c'est pour ça que je vous en parle, les soigneurs observent de très près les premiers pas des petits. Et puis, les visiteurs aussi commencent à tenter de les apercevoir au détour des allées du parc. Alors, c'est vrai qu'avec le retour des beaux jours, le site propose aussi ces nuits, vous savez, insolites face aux loups. Ça, c'est grandiose. Vous dormez, vous avez une chambre avec une grande baie vitrée et vous avez l'impression de dormir avec les loups. C'est une expérience qui permet d'observer la meute au plus près et en pleine montagne. En tout cas, si vous allez là-bas, mais peut-être que vous aurez la chance de croiser ces trois petites merveilles. Dans un instant, la lettre de Renan Luce. On aura également le retour de l'actualité nationale et internationale. Et puis, un petit tour, petit détour du côté de nos routes pour voir comment ça circule aujourd'hui.
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0: Police avec le titre Roxanne. Oh là là là là là là, mais ça, cette chanson, mais qu'est-ce qu'on a pu l'écouter. Et alors ça fait toujours plaisir. Ça, c'est des chansons qu'il faut transmettre à nos enfants, mais c'est, ça fait partie du patrimoine musical, c'est très important. En tout cas, moi, je suis toujours ravie d'entendre ce titre. Bon, si vous cherchez un travail dans l'aéronautique, sachez que Airbus recrute massivement à Toulouse. Oui, oui, oui, on va en parler tout à l'heure. On parlera également de ce jeune hibou hein, du côté de Foix. On a évoqué, hein, puisqu'il y a eu un petit souci depuis mardi, il y a un jeune hibou grand-duc qui est né cette année dans les roches du site, qui a disparu après une chute d'une dizaine de mètres. On vous en parlera tout à l'heure. Et puis côté musique, Vanessa Paradis, Marilyn et John avec nous dans le Grand Bol d'Air. Ensemble, je vous le rappelle, jusqu'à 19h et après, boum, c'est la fiesta avec La Bodega.
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C'était Lucas Graham dans le Grand Bol d'Air. Allez, on reparle de ses offres d'emploi. Hein, si vous cherchez un travail dans l'aéronautique, Airbus recrute massivement. Mais quand je dis massivement, il y a près de 200 postes qui sont actuellement à pourvoir sur les chaînes d'assemblage finales de Airbus pour accompagner la montée en cadence de la production. Alors, cette campagne de recrutement, elle est menée avec Randstad et concerne aussi bien des profils techniques que logistiques. Et puis, il faut savoir que Airbus recherche notamment des ajusteurs monteurs, des câbleurs, des mécaniciens systèmes, des chaudronniers, des peintres aéronautiques ou encore des logisticiens et des contrôleurs qualité. Les postes sont ouverts aussi bien aux candidats expérimentés qu'aux débutants, donc ça c'est plutôt pas mal, avec des contrats en CDI, CDI intérimaire ou mission de longue durée. Et puis pour faciliter les candidatures, toutes les offres de l'avionneur européen sont désormais regroupées sur Météo Job et Aéro Emploi Formation. Ce sont deux plateformes spécialisées dans les métier de l'aéronautique. Donc si c'est votre domaine, je vous rappelle Météo Job ou Aéro Emploi Formation, il y a 200 postes à pourvoir. On est bien comme ça, vous trouvez pas? En tout cas, c'est ce que pense Vianney, que l'on retrouve sans attendre dans le Grand Bol d'Air.

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1: Vous êtes sur Pyrénées FM dans le Grand Bol d'Air, il est 17h.
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1: Et du monde attendu ce week-end sur les routes, alors on fait le point avant de partir. Si vous êtes du côté de Bourg-Madame en arrivant de Sainte-Léocadie, ça circule bien. Mais le radar est toujours en place dans les deux sens autour de l'enclave de Livia, vous connaissez maintenant. Des travaux également à Portet-Puy-Morins, hein, pas très loin du pont de la Vignole, en direction de Landor. Prudence aussi après le carrefour de la Croisade, juste avant le poste frontière pour cause de travaux. Et puis ce radar qui ne bouge pas entre Mérins et l'Hospitalet. Bonne route avec Pyrénées FM. Et restez vigilants.
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1: Dans un instant, on fera un petit point météo. On retrouvera Claire Vivapro pour l'actualité régionale. Mais avant, retour sur les temps forts de l'actualité nationale et internationale avec vous, François Germain.
3: Bonsoir à tous. Le bilan de la canicule de ces derniers jours. Plus de la moitié de la France a connu au moins un record mensuel de chaleur, annonce Météo France. Nous n'avons jamais connu un mois de mai aussi chaud. 11 départements sont toujours en vigilance orange canicule. Le phénomène devrait prendre fin dimanche. Trop de morts sur les routes. La mortalité routière en hausse de 2,4% l'an passé en France avec plus de 3500 décès. Un bilan décrit comme un choc par le ministre délégué auprès du ministre de l'Intérieur. En métropole, les statistiques mettent en évidence que la vitesse excessive ou inadaptée constitue le premier facteur d'accident devant l'alcool, l'inattention et les stupéfiants. La route n'est pas un espace de transgression, c'est un espace de responsabilité collective, martèle le ministre, appelant à la conscience de chacun. Elle est accusée d'avoir organisé le meurtre de son époux. Une femme est jugée à partir d'aujourd'hui devant la cour d'assises de l'Oise. Elle aurait assassiné son mari il y a 5 ans, en plein divorce, avec l'aide de 3 hommes, dont un amant. La suspecte a déjà été condamnée il y a quelques années pour des faits d'escroquerie et d'usurpation d'identité. L'ambassadeur russe en France, convoqué aujourd'hui au ministère des Affaires étrangères après la chute d'un drone russe sur un immeuble en Roumanie, faisant 2 blessés légers. Un acte condamné avec la plus grande fermeté par le Quai d'Orsay. 15 enfants tués au Liban en une semaine et 62 autres blessés, les chiffres de l'UNICEF. Israël poursuit ses frappes sur le territoire libanais malgré le cessez-le-feu. L'armée israélienne qui combat le Hezbollah a intensifié ces derniers jours son offensive terrestre et aérienne. Depuis le début du cessez-le-feu le mois dernier, l'UNICEF dénombre 55 enfants tués et 212 autres blessés. Et puis le tennis à Roland-Garros, un seul Français sur le court aujourd'hui. Quentin Alice affrontera le numéro 3 mondial Alexander Zverev ce soir. Objectif atteindre les 8e de finale. Tout à l'heure, la numéro 3 mondiale et quadruple vainqueur de Roland-Garros, Iga Świątek, s'est qualifiée en 8e de finale après avoir éliminé sa compatriote polonaise Magda Linette. Voilà pour l'essentiel de l'actualité. Excellente fin d'après-midi.
1: Merci François. Prochain flash en votre compagnie, ce sera à 18h. Allez, on retrouve à présent notre journaliste Claire Vivapro. Claire Vie, avec vous, on parle de l'actualité de chez nous, l'actualité locale. Bonsoir Claire Vie.
4: Bonsoir à toutes et à tous. Au CHU de Toulouse, la grève des ambulanciers entre dans une phase de durcissement. Après une réunion jugée infructueuse avec la direction, les agents ont décidé de bloquer le garage du site de Purpan, paralysant une grande partie du service de transport hospitalier. Ils réclament une revalorisation des salaires via des primes liées à leur mission et des dépassements de fonctions, mais la direction s'y oppose. Le conflit, déjà engagé depuis plus de 2 semaines, s'enlise dans un climat de forte tension. Les syndicats dénoncent un dialogue rompu, ils parlent même de guerre psychologique, tandis que l'hôpital évoque des actes d'entrave au fonctionnement de ce service, comme des véhicules immobilisés et du matériel perturbé. Malgré le blocage, les deux parties restent campées sur leur position et le mouvement pourrait se prolonger encore plusieurs semaines. Après l'agression violente d'une enseignante à la cité scolaire de Saint-Giron, la présidente du département de l'Ariège, Christine Tecky, défend les dispositifs de sécurité. Elle affirme que le lycée n'a rien à envier aux autres établissements de la région. L'élu salue aussi la rapidité de la justice. Après, on le rappelle, la condamnation de 2 jeunes impliqués dans cette attaque au gaz lacrymogène et à l'arme blanche contre une professeure ariégeoise. Pour Christine Tecky, la sécurité ne peut pas reposer uniquement sur des dispositifs techniques. Elle appelle à renforcer la prévention des conduites à risque, des addictions et surtout de l'accompagnement de ces familles en difficulté, estimant que les collectivités locales se retrouvent souvent bien seules face à ces problématiques. Direction le mémorial du camp de Rivesaltes maintenant, qui va connaître une importante refonte de son parcours de visite, financé notamment par la région à hauteur de plus d'un million d'euros. Objectif, moderniser l'exposition, renforcer la transmission de l'histoire des dizaines de milliers de personnes qui ont été internées sur le site. Pour Carole Delga, également présidente du conseil d'administration, ce lieu doit rester un gardien de l'histoire face aux tentatives de réécriture du passé. Elle insiste sur la dimension politique et pédagogique du site, notamment auprès des jeunes, avec près de 20 000 scolaires accueillis chaque année. Direction le Tarn maintenant. La chaleur précoce commence à peser lourdement, mais aussi sur la faune sauvage, en particulier sur les oiseaux en pleine période de reproduction. Avec des températures atteignant 34 degrés, les conditions deviennent critiques pour certaines espèces comme les martinets qui nichent sur les toits et qui se retrouvent à abandonner leurs œufs ou les petits en raison de la surchauffe. Les hirondelles aussi peinent à construire leur nid. Asséchées par la canicule, les spécialistes de la Ligue de protection des oiseaux alerte sur ces dérèglements de plus en plus fréquents et rappelle que des gestes simples comme installer des points d'eau dans les jardins ou sur les balcons pour aider les oiseaux à s'hydrater peuvent changer la donne. Une situation qui illustre une fois de plus les effets directs de ces épisodes de chaleur extrême sur la biodiversité locale. Et puis on part à Gavarnie-Gèdre où l'ambiance monte déjà autour du Tour de France. À quelques semaines de l'arrivée inédite de la Grande Boucle prévue le 9 juillet, la commune organise ce samedi sa fête du Tour, une journée festive pour lancer symboliquement le compte à rebours. Au programme, une cyclo-randonnée ouverte au public, des animations musicales, des grillades et des ateliers autour du vélo et de la création artistique. Le point d'orgue de la journée sera l'inauguration de la future ligne d'arrivée du Tour dans le village. Pour les élus, cet événement marque une étape importante dans la préparation de cet accueil historique, appelé à faire de Gavarnie-Gèdre l'un des temps forts de la prochaine édition de cette grande boucle. C'est la fin de cette édition. Merci de l'avoir suivi.
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1: C'est l'heure de votre point météo et demain, le soleil restera encore largement au rendez-vous sur nos Pyrénées, même si l'air sera un petit peu plus respirable que ces derniers jours. La matinée débutera avec quelques nuages accrochés au relief et parfois quelques petites averses en montagne. Puis l'après-midi, le temps pourra devenir un petit peu plus instable entre la Cerdagne et le Conflent, avec un risque d'orage localisé. Partout ailleurs, le beau temps dominera largement. Pour les températures, comptez demain entre 16 et 29 degrés à Saint-Gaudens, 17 à 29 à Foix, entre 19 et 33 à Carcassonne et entre 13 et 22 degrés à l'Hospitalet-Près-Landor.
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1: 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Ah moi, j'ai envie de savoir. 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Vous envoyez le mot relax au 7 14 15, une chance sur deux. 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Et alors, ce qui est génial, c'est que dans la foulée, il y aura le dénouement. Qui va gagner ce merveilleux cadeau ? La réponse tout à l'heure. Nous, on poursuit en musique avec David Esposito, Oji Pioggia. C'est tout de suite dans le Grand Bol d'Air sur Pyrénées FM.
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0: David Esposito, OG Pioggia sur Pyrénées FM dans le Grand Bol d'Air. Et je vous rappelle que mardi au château de Foix, il y a beaucoup d'inquiétudes parce qu'il y a un jeune hibou grandu qui est né cette année dans les Roches du Cid et qui a disparu après une chute d'une dizaine de mètres. Alors selon les premières informations, Claire Vivapro, notre journaliste, vous en avait parlé, l'oisillon aurait percuté un câble installé le long des remparts avant de tomber dans la végétation en contrebas. Depuis, plus aucune trace du rapace. Alors une importante opération de recherche a été lancée mardi avec des pompiers spécialisés en milieu périlleux, des drones, l'Office français de la biodiversité, la police et les équipes du château ont cherché partout pendant près d'une heure et demie. Les secours ont inspecté la falaise et les feuillages sans parvenir à localiser le jeune hibou. Donc si on le retrouve, bien entendu, on vous tiendra informé. Et c'est vrai que sur place, l'émotion est très forte car les grands ducs sont devenus de véritables mascottes du château. Et puis c'est surtout une espèce rare et protégée, très suivi cette année par les passionnés, les photographes animaliers. C'est vrai que les recherches doivent reprendre, bien sûr. Elles ont d'ailleurs repris et l'espoir de retrouver le jeune rapace sain et sauf, bien sûr, ça me nuise. Mais il ne faut pas perdre espoir. Donc nous, on envoie tout plein de bonnes ondes en espérant que vous retrouverez cette petite merveille, on va dire ça comme ça. Kyo, ultra-violent. Ah oui, là, c'est complètement différent. C'est dans un instant, on aura également l'info en plus de notre très chère Claire Vivapro sur Pyrénées FM.
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0: Ultra violent, c'était Kyo à l'instant dans le Grand Bol d'Air sur Pyrénées FM. Bon, j'en profite, même si c'est le Grand Bol d'Air, même si je ne suis pas dans Au cœur des Pyrénées, que vous pouvez retrouver hein, du lundi au vendredi de 10h à 13h. Et dans cette émission, il y a les petits plats. Dans les petits plats, ben, je mets en lumière des restaurateurs. Et je me permets d'en parler parce qu'il me manque un restaurateur. Je vous le dis, je lance un appel. Vous, amis restaurateurs qui nous écoutez, si vous avez envie de passer un super moment, de pouvoir présenter un petit peu votre établissement, moi ça me ferait très très très plaisir. Ben pour cela, vous contactez le standard au 05 61 44 4x0 ou tout simplement vous envoyez un petit mail aussi, ça fonctionne, hein, contact@pyreneesfm.com. On discute et on met cette émission en place. Je dis ça, il reste une place puisque la saison des petits plats se termine fin juin. Donc dépêchez-vous. On se dépêche nous parce qu'on va écouter Corneille et juste après on retrouvera, moi je l'adore, ah oui je suis fan, c'est Claire Villapro, notre journaliste, elle sera là dans un instant sur Pyrénées FM.
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1: Depuis Toulouse, la montagne n'est plus forcément synonyme de voitures, de parkings saturés ou de longues routes sinueuses. Grâce au réseau de TER, une grande partie des Pyrénées devient accessible d'un peu partout, en train en moins de 3 heures, ouvrant la voie à une dizaine d'itinéraires de randonnée particulièrement adaptés à la saison d'été qui arrive. L'intérêt principal de ces parcours, c'est leur simplicité logistique. On part de Matabiau, descend à une gare pyrénéenne et la randonnée commence quasiment immédiatement. C'est le cas à Ax-les-Thermes, l'une des destinations les plus pratiques, avec un TER direct depuis Toulouse. Depuis la gare, on se retrouve déjà dans un village de montagne avec des itinéraires qui montent rapidement vers les vallées environnantes. Mais Reims-les-Vals propose une immersion plus sauvage. Le village, accessible en un peu moins de 2 heures de train, est entouré de paysages de haute montagne et d'estives où l'on croise parfois les chevaux de Mérins. Plusieurs randonnées partent directement de la gare sans transfert supplémentaire, ce qui en fait une destination appréciée pour une journée complète en autonomie. Plus au sud, l'Hospitalet près Landor est une porte d'entrée vers la haute montagne située sur la ligne Toulouse-La Tour de Carole. Cette petite gare permet d'accéder à des itinéraires plus exigeants, notamment vers l'étang des Bézines. Ici, on change clairement de registre, dénivelé important, terrain plus engagé et des paysages minéraux à plus de 2000 mètres d'altitude. Dans un registre plus accessible, Foix constitue aussi une étape intéressante. La ville desservie en TER permet des randonnées courtes autour du château et des collines environnantes. En remontant du côté de la Haute-Garonne, enfin, Bagnères de Luchon reste une référence. Depuis Luchon, d'autres options existent, comme la montée vers Super Bagnères. Et en été, la télécabine permet de rejoindre rapidement la station d'altitude. Dans les Hautes-Pyrénées, la gare de Tarbes, accessible en environ 1h15 depuis Toulouse, constitue aussi un point de départ vers les randonnées un peu plus douces. Enfin, dans les Pyrénées-Orientales, le train jaune joue un rôle centrale. Depuis la Tour de Carole ou Villefranche-de-Conflans, il permet d'accéder à des itinéraires emblématiques comme les gorges de la Carança avec ses passerelles suspendues au-dessus du torrent ou encore les lacs de la Cerdagne et le secteur du Bouillouse. Même si l'accès est facilité, reste un point essentiel. La montagne conserve ses règles. Météo changeante, chaleur en vallée, orage rapide en altitude, nécessité d'eau et d'équipement. Le train permet d'y aller plus facilement, mais pas de contourner les exigences de ce milieu de montagne.
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1: C'est l'heure de votre point route sur Pyrénées FM. Si vous partez en direction du Pas de la Casse, soyez vigilants avec le radar sur la déviation d'Axe-les-Thermes. Travaux toujours également du côté de Ure et Angoustrine, donc prudence dans ce secteur. Côté contrôle, on lève le pied entre Limoux et Cournanel. Le radar est toujours en place. Et puis à l'approche des grandes agglomérations, le trafic se densifie, notamment vers Toulouse, Pau ou en direction de Carcassonne. Alors on garde bien ses distances de sécurité. Enfin, à Haute-Rive, les travaux se poursuivent dans la traversée de la ville. Un chantier qui va encore durer longtemps, plus d'un an et demi. Donc bonne route avec Pyrénées FM et restez prudents.
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1: Toujours dans le Grand Bol d'Air sur Pyrénées FM, on est ensemble jusqu'à 19h et juste après, on enchaîne avec la Bodega. Si vous n'avez jamais écouté la Bodega, oh, mais quelle erreur ! Alors, vous savez que tout peut se rattraper, donc restez avec nous. En tout cas, vous écouterez que de la bonne musique, je peux pas vous dire mieux. Bon, nous, on va écouter Les Innocents, après je vous parlerai de Foix et du Tour de France. Ah bah oui, parce que là, le compte à rebours du Tour de France est déjà bien lancé à Foix, on en parlera tout à l'heure. On va jouer aussi, et puis je l'espère, on aura un gagnant tout à l'heure pour ce merveilleux cadeau que l'on vous offre cette semaine. Je vous le redonne le cadeau, ça vous tente ? Bon, en tout cas, c'est une nuit pour deux personnes avec petit déjeuner inclus, s'il vous plaît, à l'hôtel et spa Indara. C'est dans le Pays Basque, à Arbonne. Et c'est un lieu où il y a une piscine extérieure, sauna, hammam, massage, cours de yoga, vous pouvez faire des séminaires, organiser team building. Écoutez, tout y est pour passer le meilleur des moments. Ce sera tout à l'heure. Mais avant cela, c'est la musique qui arrive. Les Innocents avec l'autre Finistère sur Pyrénées FM.
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0: qui a été installé sur les allées de Villotte. Alors c'est un premier symbole fort hein, avant l'arrivée de la Grande Boucle dans la ville. Je vous rappelle que ce sera le 7 juillet prochain. Cette installation marque bien sûr le début des festivités autour du vélo et des préparatifs aussi dans la cité ariégeoise. Les élus locaux voient déjà cet événement comme une formidable vitrine internationale pour le territoire et un véritable coup de projecteur touristique pour l'Ariège et pour faire monter l'ambiance. Avant le passage des coureurs, une fête du Tour est prévue le 31 mai. Si. Ah non, mais je rigole pas. Hein. Il y aura un village vélo, il y aura des animations sur une partie du futur parcours de l'étape. Et le 31 mai, les amis, je vous rappelle, c'est dimanche. Donc, envie de faire la fête, vous êtes passionné ou envie de découvrir, bien sûr, l'ambiance sur le Tour de France, n'hésitez pas à vous rendre à Foix pour vivre ce bel événement. Dans un instant, on va jouer ensemble. Ah ben oui, ah mais là je compte sur vous parce qu'on va jouer et puis après, je l'espère, on va gagner. On va jouer ensemble au jeu Une chance sur deux. Je vous pose des questions, vous avez 40 secondes. À chaque fois, deux réponses vous sont proposées. Plus vous avez de bonnes réponses, plus vous vous rapprochez du super cadeau. Oui, parce que le super cadeau, c'est une nuit pour deux personnes avec petit déjeuner inclus à l'hôtel et spa Indara. Où se trouve-t-il cet hôtel? Bon, ça c'est pas une question hein, pour le jeu, non. C'est une réponse que je vais vous donner au Pays Basque, à Arbonne. Et c'est un lieu où il y a sauna, hammam, massage, une piscine extérieure, même du yoga, dites donc. Ah, mais ça, pour décompresser le yoga, il n'y a pas mieux. On joue dans un instant et on écoutera avant cela M. Pokora et les Enfoirés sur Pyrénées FM.
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0: Et ça y est, il est temps pour nous de jouer. Vous avez été nombreux à envoyer le mot relax par SMS au 7 14 15 et c'est Audrey qui a été la plus rapide. Bonjour, bonjour Audrey.
1: Bonjour.
0: Alors Audrey, vous êtes d'où exactement et qu'est-ce que vous faites dans la vie ?
1: Je suis de Carcassonne et je suis graphiste.
0: Oh génial, graphiste depuis longtemps ?
1: Oui, depuis plusieurs années, oui.
0: Bon, eh bien super. Et alors, vous écoutez Pyrénées FM ?
1: Oui, tout à fait.
0: Bon, on est ravis, nous. Alors, avec ce beau soleil, vous allez sortir un petit peu ce week-end ?
1: Oui, et puis travailler aussi.
0: Ah, oui. Ah, ben ça, c'est vrai. C'est important. Bon, en tout cas, moi, j'espère que vous pourrez partir vous reposer à l'hôtel Espagne d'Ara. Je rappelle que cette semaine, toutes les personnes qui jouent avec nous, eh bien, c'est pour gagner un séjour dans ce magnifique hôtel. Une nuit pour deux personnes avec petit déjeuner. C'est au Pays Basque. À Arbonne. Vous connaissez ce lieu ou pas du tout ?
1: Pas du tout, mais j'adore le Pays Basque.
0: Ravie. Ah, puis alors là, je vais vous dire, c'est détente absolue. Hein. C'est piscine, massage, sauna, hammam. Vous allez vous régaler si vous gagnez. Bon, alors, je vous rappelle le principe d'une chance sur deux. Je vous pose des questions. Je vais lancer un chrono, 40 secondes. Je vous pose des questions à chaque fois. Deux réponses. À vous de me donner le maximum de bonnes réponses pour vous rapprocher du cadeau. Et le tirage au sort, bah, ce sera tout à l'heure à 18h10. C'est bon pour vous, on peut y aller ?
1: Oui, c'est bon.
0: Allez, ça y est, je lance le chrono. Allez, première question. La plus petite mairie de France mesure 7m98 ou 32m56 ?
1: Vous pouvez répéter ?
0: La plus petite mairie de France mesure 7m98 ou 32m56 ?
1: Ben, 7m.
0: Mais oui, génial ! L'animal national de l'Écosse, c'est la licorne ou le lion ? L'animal national de l'Écosse, c'est la licorne ou le lion ?
1: La licorne.
0: Oui, la licorne. Et oh, ça y est, c'est terminé. On a dépassé les 40 secondes. Bon, ce qui est dommage, c'est que si vous aviez pris moins de temps, vous aviez les bonnes réponses quand même. C'est ça qui est dommage.
1: Ben oui.
0: Bon, en tout cas, pour revenir sur la mairie la plus petite de France qui fait 7m98, elle est à Saint-Germain-de-Pasquier dans l'Eure. Et pour la licorne, oui, dans la mythologie celtique, en fait, la licorne, elle incarne la pureté, l'innocence, mais également la masculinité et la puissance. Vous rejouerez avec nous, Audrey ?
1: Oui, avec plaisir.
0: Bah, en tout cas, c'est adorable. Vous avez été super. Moi, je trouve que quand même, vous avez été super. De bonnes réponses. On verra tout à l'heure à 18h10 qui a gagné. Je vous souhaite un très, très bon week-end avec Pyrénées FM, j'espère.
1: Merci.
0: Merci beaucoup. Au revoir.
1: Merci. Au revoir.
0: Et nous, on continue sur Pyrénées FM en musique.
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1: Belle soirée à vous avec Pyrénées FM, il est 18h.
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1: Et du monde attendu ce week-end sur les routes, alors on fait le point avant de partir. Si vous êtes du côté de Bourbadam en arrivant de Sainte-Léocadie, ça circule bien. Mais le radar est toujours en place dans les deux sens autour de l'enclave de Livia, vous connaissez maintenant. Des travaux également à Portet-Puy-Morins, hein, pas très loin du pont de la Vignole, en direction de Landor. Prudence aussi après le carrefour de la Croisade, juste avant le poste frontière pour cause de travaux. Et puis ce radar qui ne bouge pas entre Mérins et l'Hospitalet. Bonne route avec Pyrénées FM. Et restez vigilants.
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1: C'est un rendez-vous que vous attendez avec impatience. François Germain est de retour sur notre plateau pour parler de l'actualité nationale et internationale du soir. C'est à vous François.
3: Bonsoir à tous. Un mois de mai historiquement chaud. Plus de la moitié de la France a connu au moins un record mensuel de chaleur ces derniers jours. 11 départements sont toujours en vigilance orange canicule. Le phénomène devrait prendre fin dimanche. Des températures inquiétantes pour l'agriculture. Face à cette première vague de chaleur très précoce, avant même le début de l'été, la production française risque de souffrir. Et à tous les niveaux, comme l'explique Ronan Groussier, responsable agriculture au sein de l'association Réseau Action Climat.
4: Ces épisodes de chaleur, ils ont un impact fort sur les cultures. En les brûlant ou en ralentissant la croissance de certaines cultures, ça va poser des questions d'arbitrage entre est-ce qu'on irrigue fortement maintenant, quitte à puiser dans les réserves qui servent à passer l'été. On verra aussi dans le temps quelles seront les conséquences concrètes avec probablement des rendements moindres sur les céréales, probablement des fruits plus petits, probablement des vendanges plus précoces. On a aussi un impact fort sur les animaux, les troupeaux. Ça peut être jusqu'à -20% de production de lait pour les vaches que en qualité avec du lait moins protéiné, avec des œufs plus petits par exemple.
3: Le réseau Action Climat souligne également l'impact des canicules pour la santé des agriculteurs et des ouvriers agricoles parmi les professions les plus exposées à la chaleur. Patrick Bruel ne participera pas à la tournée des Enfoirés. Le chanteur visé par plusieurs plaintes pour viol et agression sexuelle explique se retirer pour éviter de placer la troupe dans l'embarras. Patrick Bruel est un pilier des Enfoirés depuis 1993. Le collectif féministe Nous Toutes annonce une manifestation le 16 juin à Paris pour le premier concert de la tournée de Patrick Bruel. L'ambassadeur russe en France convoqué aujourd'hui au ministère des Affaires étrangères après la chute d'un drone russe sur un immeuble en Roumanie faisant 2 blessés légers. Un acte condamné avec la plus grande fermeté par le Quai d'Orsay. Et puis en foot, quelle sera la dernière équipe à jouer en Ligue 1 la saison prochaine? Réponse ce soir après leur nul 0-0 en barrage aller. Nice et Saint-Etienne se retrouvent à l'Allianz Riviera pour le barrage retour à 20h45. Voilà pour l'info, excellente soirée.
1: Merci beaucoup François, que l'on retrouvera dans une demi-heure pour une nouvelle fois un flash sur l'actualité du jour. Allez, on poursuit avec vous Claire Vie et les temps forts de l'actualité régionale. Bonsoir.
5: Bonsoir à toutes et à tous. Coup de crosse, taser, chaleur étouffante et cellules surpeuplées. Le témoignage d'Adrien Jouan glace le sang. Ce capitaine ariégeois faisait partie de la flottille pour Gaza, interceptée en mer le 19 mai alors qu'elle tentait de rejoindre le territoire palestinien avec une aide humanitaire. De retour en France, il affirme avoir subi des violences lors de son arrestation puis en détention. Coups, humiliations, manque d'eau et enfermement à plus de 30 dans quelques mètres carrés. Un pneumothorax lui a été diagnostiqué également à son arrivée en Turquie. Malgré le traumatisme, Adrien Jouan assure vouloir poursuivre son engagement et appelle la communauté internationale à réagir face au sort des militants, mais surtout des prisonniers palestiniens. Direction les Hautes-Pyrénées, maintenant, une association tire la sonnette d'alarme face à la détresse croissante du monde agricole. AgriSolidarité 65 accompagne déjà des dizaines d'exploitants confrontés à des difficultés financières, climatiques ou administratives dans un département où les fermes sont en moyenne plus petites que dans le reste de l'Occitanie. Pour répondre à l'augmentation des demandes, l'association lance un appel à bénévoles pour renforcer son action de soutien et d'écoute auprès des agriculteurs isolés. L'objectif est d'offrir un accompagnement humain, sans jugement, et d'aider à trouver des solutions concrètes ou des relais. Une formation est prévue pour encadrer ces futurs bénévoles, même sans expérience agricole préalable. La région Occitanie, sinon, vient de voter une enveloppe de plus d'1 million d'euros pour soutenir le développement de l'agriculture bio. Cette aide va bénéficier à plus de 30 structures réparties sur tout le territoire, parmi lesquelles des chambres d'agriculture, des associations de producteurs ou encore des organismes de filière comme Interbio Occitanie. Occitanie. L'objectif est de renforcer la structure et de soutenir les producteurs engagés dans cette transition. Première région bio de France, l'Occitanie poursuit son plan de soutien à long terme. La cave coopérative de Rivesaltes, sinon structure viticole emblématique des Pyrénées-Orientales, est en grande difficulté. Il recherche un repreneur. Sous-exploitée depuis plusieurs années, elle subit de plein fouet la crise des vins doux naturels, dont les ventes ont chuté depuis plus de 40 ans. Une offre de reprise a été déposée par la cave de Leucate et des vignerons du Val d'Orbieu dans l'Aude. Le projet viserait les capacités de stockage, mais impliquerait une forte réduction des effectifs, avec la suppression de la majorité des emplois actuels. Les viticulteurs pourraient toutefois continuer à produire sous leur marque locale. Le dossier doit être examiné par la justice début juin dans un contexte d'inquiétude pour l'avenir de ce site historique du pays du Muscat. Et puis enfin, on parle sport dans l'Aude. L'équipe féminine du rugby olympique Castelnaudary poursuit seule la saison avec une qualification en quart de finale du championnat d'Occitanie à 10. Leur parcours se complique sérieusement sur le plan logistique. Le prochain match doit se jouer à Mort, dans le Cantal, à plus de 200 km de leur base. Un déplacement lourd pour une rencontre régionale. Le club et son encadrement pointent des contraintes d'organisation importantes. Malgré ces difficultés, les joueuses restent engagées et poursuivent leur aventure en phase finale. Après une bonne phase de brassage, le match est programmé le 31 mai face au stade Morsois avec le soutien attendu des supporters les plus motivés. C'est la fin de cette édition. Merci de l'avoir suivi. Retour de l'info locale dans une heure.
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1: C'est l'heure de notre météo. Demain, les températures resteront estivales, mais avec une chaleur un petit peu plus supportable sur une bonne partie de nos Pyrénées. Il fera entre 16 et 29 degrés à Saint-Gaudens, 16 à 26 degrés du côté de Vic-de-Sault, 17 à 28 degrés à Tarascon-sur-Ariège et jusqu'à 32 degrés à Toulouse avec le matin 19 degrés. Sur la côte basque, l'ambiance restera bien plus douce avec des températures comprises entre 18 et 21 degrés. À Biarritz, grâce à l'air marin, attention, en montagne, vous risquez d'avoir quelques petits coups de tonnerre, mais pour l'ensemble, c'est un grand et beau soleil qui nous attend en ce samedi.
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1: Toujours dans le Grand Bol d'Air sur Pyrénées FM, on va enfin savoir qui a remporté cette nuit pour deux personnes avec petit déjeuner inclus à l'hôtel et spa Indara, direction le Pays Basque à Arbonne. C'est vraiment un lieu franchement, mais qui va vous plaire, mais j'en suis convaincue. Là-bas sur place, vous allez pouvoir aller dans le sauna, hammam, faire des massages, du yoga si vous le souhaitez. Il y a une piscine extérieure, autant vous dire qu'avec ce temps, oh, ça donne envie. En tout cas, Marc me rejoindra tout à l'heure pour découvrir avec moi qui a remporté ce merveilleux cadeau. En attendant, on va écouter de la musique. Charles Aznavour et Tom Gregory, on démarre avec lui d'ailleurs. How It Was Before, c'est tout de suite dans le Grand Bol d'Air sur Pyrénées FM.
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1: Et à l'instant, c'était Renaud avec le titre Héloïse sur Pyrénées FM. Et quelqu'un vient de me rejoindre,
2: ah oui.
1: C'est Marc.
2: Ah bah je suis ravie, c'est le week-end, ça y est, qui approche, Madame
1: vrai,
2: Valérie.
1: C'est vrai, en plus avec ce soleil magnifique, ça va être merveilleux.
2: C'est génial, attention aux orages qui risquent d'éclater ce soir par endroits et aussi tout au long du week-end dans nos montagnes seulement. Ça va faire du bien, quelques petites gouttes de pluie.
1: Là, normalement, on est censé avoir un gagnant ou une gagnante.
2: Alors, on le rappelle, vous avez joué toute la semaine, pourquoi, Valérie?
1: Alors, pour une nuit pour deux avec petit déjeuner inclus à l'hôtel et spa Indara, direction donc le Pays Basque à Arbonne. C'est un lieu qui est ouvert toute l'année.
2: Magnifique.
1: Avec piscine extérieure, espace complet, sauna, hammam, massage. Il y a même du yoga tous les jours. Alors si vous voulez faire, vous savez, des petites réunions, des séminaires, des team building, c'est possible aussi là-bas. Mais
2: génial.
1: Là, c'est pas ce qui nous intéresse.
2: C'est
1: là.
2: Au pied de la Rune.
1: Ah,
2: et
1: oui.
2: C'est à deux pas de l'océan Atlantique. Hein. Donc
1: tout
2: vraiment génial. Alors il faut le dire, vous avez joué avec nous à une chance sur deux. On a deux personnes qui ont 5 points.
1: Exactement. Bernard et Sophie.
2: Bernard de Montréal d'Aude, Sophie de Varilhes. Elles sont donc qui?
1: C'est l'ordinateur qui a choisi et j'ai le bonheur et le plaisir immense d'annoncer que c'est Bernard qui remporte.
2: Bonsoir, Bernard.
1: Bravo Bernard.
2: Est-ce que Bernard est là?
3: Oui, tout à fait.
1: Oh Bernard, bravo.
2: 5 points ce matin Bernard de Montréal d'Aude. Eh bien bravo à vous.
3: Eh oui, c'est super ça.
2: Voilà, Bernard qui est de Montréal d'Aude, mais ce matin vous étiez au pas de la case, c'est ça hein?
3: Tout à fait.
2: Bon. Ça s'est bien passé, la redescente du pass vers Montréal d'Aude?
3: Oui, mais ça veut dire que plus on descendait, plus il faisait chaud.
2: Ah bah c'est sûr.
1: Ah bah oui, normal, bien sûr. Bon bah en tout cas, bravo Bernard.
2: Bravo Bernard.
1: Je rappelle que vous remportez une nuit pour deux avec petit déjeuner inclus à l'hôtel Espagne d'Ara au Pays Basque à Arbonne. Et puis bah, je pense que là vous allez vous régaler avec un tel séjour.
3: Mais je vous remercie, c'est super.
2: Eh ben bravo à vous et puis profitez de votre week-end et puis le Pays Basque est à vous. Bravo Bernard, encore. Restez en ligne. La semaine prochaine, on offrira d'autres cadeaux, je crois, Valérie.
1: Ah, bah, on va tout dire non, quand même. Oh non, on laisse
2: Walligator, Walibi, tout ça.
1: Ah, bah voilà, vous dites tout.
2: Ce sera des packs famille pour aller à Walligator à Agen.
1: Exactement. Merci, Marc, d'être passé. Nous, on va poursuivre. Dans un instant, on retrouvera l'info en plus de Claire Viva Pro. Et puis, côté musique, Michael Jackson.
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1: Jeudi 4 juin, le parc des expositions de Tarbes accueille la 4e édition du Salon des communes et des intercommunalités des Hautes-Pyrénées. Un rendez-vous devenu central pour les élus et les agents du territoire, avec près de 85 exposants attendus et plus d'un millier de participants. Objectif, confronter les expériences, découvrir des solutions concrètes et outiller les collectivités face à des enjeux très opérationnels comme l'eau, l'énergie ou encore l'habitat rural. Temps fort également de la journée, la présence attendue de la ministre de l'Aménagement du Territoire et la remise des trophées de l'innovation qui mettront en lumière des entreprises locales. Un événement organisé par l'AMF 65. Nous sommes maintenant avec Véronique Mabru, la directrice territoriale à l'Agence de l'eau à Dour-Garonne. Bonjour.
2: Bonjour.
1: Vous pouvez nous rappeler le rôle concret de votre agence auprès des élus ?
2: L'Agence de l'eau à Dour-Garonne, c'est une des 6 agences de l'eau françaises et notre périmètre de travail, c'est le Grand Sud-Ouest. Et notre mission, elle est d'intérêt général, donc gérer et préserver les ressources en eau et les milieux aquatiques avec ce grand défi qui est l'adaptation au changement climatique aujourd'hui sur notre territoire.
1: Quels sont les principaux enjeux justement aujourd'hui dans les Hautes-Pyrénées ? On est vraiment axé sur ce changement climatique ?
2: Alors, le changement climatique, comme je disais, il accroît énormément la vulnérabilité de nos territoires, et en particulier des territoires de montagne. Et le département des Hautes-Pyrénées est donc frappé par ce changement climatique, des stress hydriques qui sont réguliers, on a pu en vivre, et des chaleurs importantes comme ces derniers jours, des épisodes de sécheresse qui sont de plus en plus importants et fréquents, et puis une fonte de neige, des neiges précoces qui va perturber la disponibilité en eau et les débits de nos cours d'eau.
1: Quelles sont vos priorités d'action aujourd'hui pour aider justement les collectivités qui seront aussi présentes sur ce salon à Tarbes ?
2: Alors, les priorités de nos actions, elles sont assez nombreuses. Puisque on peut intervenir à la fois sur l'assainissement, l'eau potable, les milieux aquatiques, et que l'on doit, avec ce défi de l'adaptation au changement climatique, pouvoir amener mettre en place des actions qui vont toucher tous ces domaines-là. Donc, le premier chantier peut-être sur ce département des Hautes-Pyrénées, en particulier sur l'eau potable et l'assainissement, c'est tout ce qui va toucher au renouvellement d'infrastructures vieillissantes qui aujourd'hui nous placent dans une situation délicate, à la fois au regard de l'eau potable, on a eu déjà des restrictions en eau potable sur l'année 2022, et au regard de la qualité de nos cours d'eau, puisque avec un débit des cours d'eau qui diminue et des stations d'épuration qui rejettent autant dans ces cours d'eau, on va avoir une pollution de nos cours d'eau. Donc le travail, il est important sur l'eau potable, sur l'assainissement et sur la qualité des milieux aquatiques.
1: Jeudi prochain donc sera aussi un moment pour pouvoir échanger, recueillir aussi les difficultés des maires et des nouveaux maires aussi qui ont été élus cette année.
2: Oui, c'est ça qui est important, et cette opportunité d'être au Salon des maires est importante pour nous, parce que, vous le disiez, on va avoir de nouveaux maires, qu'on est sur un département où on a des communes de petite taille qui aujourd'hui n'ont pas forcément tous les moyens de faire face au mur d'investissement que va demander ce changement climatique. Donc c'est voir avec elles quels sont leurs problèmes, de leur donner des ambitions de grande, j'allais dire, hein, pour peut-être raisonner la mise en commun de moyens humains, de moyens techniques, de moyens financiers pour pouvoir faire face à la, par exemple, la réduction de fuite d'eau dans les réseaux d'eau potable, de pouvoir interconnecter des ressources en eau pour ne pas avoir des ruptures en eau demain, pouvoir améliorer le traitement des stations d'épuration. Et ça, pour une petite collectivité de 100, moins de 1000 habitants, c'est souvent extrêmement compliqué. Donc, on veut, avec les élus du territoire, reposer la question, le diagnostic de la situation du département et de leur commune, et puis derrière pour avoir avec eux échanger sur quelle serait la meilleure des solutions à conduire seule ou avec leurs voisins, j'allais dire.
1: Très bien, merci beaucoup Véronique Mabru de l'Agence de l'eau à Dour-Garonne. Pour rappel, la 4e édition du Salon des communes et intercommunalités des Hautes-Pyrénées, c'est le jeudi 4 juin au Parc des Expositions à Tarbes. Un événement que l'on vous fera vivre aussi sur Pyrénées FM.
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3: C'est l'heure de votre point route sur Pyrénées FM. Si vous partez en direction du Pas de la Casse, soyez vigilants avec le radar sur la déviation d'accès terme. Travaux toujours également du côté de Ure et Angoustrine, donc prudence dans ce secteur. Côté contrôle, on lève le pied entre Limoux et Cournanel. Le radar est toujours en place. Et puis à l'approche des grandes agglomérations, le trafic se densifie, notamment vers Toulouse, Pau ou en direction de Carcassonne. Alors on garde bien ses distances de sécurité. Enfin, à Haute-Rive, les travaux se poursuivent dans la traversée de la ville. Un chantier qui va encore durer longtemps, plus d'un an et demi. Donc bonne route avec Pyrénées FM et restez prudents.
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3: Et on continue à présent avec l'essentiel de l'info sur Pyrénées FM et notre journaliste François Girmas. C'est à vous François, bonsoir.
5: Bonsoir à tous. Un mois de mai historiquement chaud. Plus de la moitié de la France a connu au moins un record mensuel de chaleur ces derniers jours. 11 départements sont toujours en vigilance orange canicule. Le phénomène devrait prendre fin dimanche. Des températures inquiétantes pour l'agriculture. Face à cette première vague de chaleur très précoce, avant même le début de l'été, la production française risque de souffrir, et à tous les niveaux, comme l'explique Ronan Groussier, responsable agriculture au sein de l'association Réseau Action Climat.
6: Ces épisodes de chaleur, ils ont un impact fort sur les cultures, en les brûlant ou en ralentissant la croissance de certaines cultures. Ça va poser des questions d'arbitrage entre est-ce qu'on irrigue fortement maintenant, quitte à puiser dans les réserves qui servent à passer l'été. On verra aussi dans le temps quelles seront les conséquences concrètes, avec probablement des rendements moindres sur les céréales, probablement des fruits plus petits, probablement des vendanges plus précoces. On a aussi un impact fort sur les animaux, les troupeaux. Ça peut être jusqu'à moins 20% de production de lait pour les vaches qu'en qualité avec du lait moins protéiné, avec des œufs plus petits par exemple.
5: Le réseau Action Climat souligne également l'impact des canicules pour la santé des agriculteurs et des ouvriers agricoles, parmi les professions les plus exposées à la chaleur. Patrick Bruel ne participera pas à la tournée des Enfoirés. Le chanteur, visé par plusieurs plaintes pour viol et agression sexuelle, explique se retirer pour éviter de placer la troupe dans l'embarras. Patrick Bruel est un pilier des Enfoirés depuis 1993. Le collectif féministe Nous Toutes annonce une manifestation le 16 juin à Paris pour le premier concert de la tournée de Patrick Bruel. L'ambassadeur russe en France, convoqué aujourd'hui au ministère des Affaires étrangères après la chute d'un drone russe sur un immeuble en Roumanie faisant 2 blessés légers. Un acte condamné avec la plus grande fermeté par le Quai d'Orsay. Et puis en foot, quelle sera la dernière équipe à jouer en Ligue 1 la saison prochaine ? Réponse ce soir après leur nul 0-0 en barrage aller. Nice et Saint-Etienne se retrouvent à l'Allianz Riviera pour le barrage retour à 20h45. Voilà pour l'info, excellente soirée.
3: Merci beaucoup. Allez, nous on poursuit avec des petites idées sorties. Place à l'agenda sur Pyrénées FM dans le Grand Bois d'Air.
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3: Et si vous profitiez du week-end pour partir à la rencontre des producteurs de l'Aude, rendez-vous dimanche avec l'opération de ferme en ferme. 15 fermes ouvrent leurs portes entre Castelnaudary, Bellepêche, Mirepoix, Limoux, Fangeau et Bram. Visites, dégustations, ventes directes et repas fermiers sur réservation seront au programme toute la journée. Plus d'infos sur fermier-audois.fr ou sur la page Facebook de Ferme en Ferme Aude. Si à présent vous cherchez une idée de sortie originale dans les Pyrénées, un cadeau d'exception accessible à tous, partez à la découverte des paysages des Pyrénées-Cathares à bord d'une authentique deux chevaux avec Dush Vadrouille 09. Au départ de Roquefort-les-Cascades, profitez d'une visite guidée conviviale et pleine de charme entre nature et patrimoine. Réservation auprès de Nicole au 06 72 91 48 95. Et puis enfin, connaissez-vous l'événement incontournable de Montréal dans l'Aude ? Rendez-vous les 12 et 13 juin prochains pour le festival Bandas en Malepère. Pendant tout le week-end, plus de 250 musiciens venus de toute la France et même de Suisse vont faire vibrer le village. Cette 23e édition parrainée par Jérôme Capdepont proposera aussi une fanfare classe placée sous le signe du partage et de la musique. Un festival gratuit à vivre entre amis ou en famille. Toutes les infos sont à retrouver sur la page Facebook du festival Bandas en Malepère. On vous attend nombreux.
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0: Amel Bent, Vita pour le titre Où je vais sur Pyrénées FM dans le Grand Bol d'Herbe. Nous, là tout de suite, nous allons direction les cours de Roland Garros retrouver notre journaliste Camille Blanc. Bonsoir Camille.
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2: Bonsoir, bonsoir à tous, c'est le troisième tour à débuter, porte d'Auteuil, il n'y a qu'un seul Français sur les cours aujourd'hui, c'est Quentin Alice qui affrontera ce soir sur le cours central le numéro 3 mondial Alexander Zverev. Ce sera donc en session de nuit, objectif pour le Français, être le premier tricolore à atteindre les huitièmes de finale cette année. Et il ne reste qu'un autre Français en lice dans le tableau masculin, c'est le très jeune Moïse Kouamé. Le tricolore affrontera demain le Chilien Alejandro Tabilo sur le cours Suzanne Lenglen. À 17 ans, il réalise déjà une superbe performance pour son premier Roland-Garros. Il veut poursuivre, mais c'est encore difficile d'y croire pour lui. Écoutez.
3: C'est vrai que dire que avant de jouer sur Roland, j'allais faire troisième tour, battre un ancien gagnant de Grand Chelem, gagner mon premier 5-7 au tie-break 18. Voilà, si quelqu'un me l'avait dit, je sais pas si je l'aurais cru. Mais bah, le fait c'est que c'est arrivé, donc j'ai pas le temps de me reposer sur ce que je viens de faire et voilà, j'ai déjà la tête à penser au prochain. Voilà, le prochain ça va être aussi un très bon match. J'espère qu'il y aura une atmosphère similaire à celle d'aujourd'hui. Et en tout cas, je vais tout donner pour remporter un nouveau match ici.
2: Et Moïse Kouamé, Alejandro Tabilo, ce sera demain aux alentours de 15h. Chez les femmes, pendant ce temps, une seule Française encore en course, Diane Paris, qui jouera demain contre Amanda Anisimova, tête de série numéro 6. Aujourd'hui, la numéro 3 mondiale et quadruple vainqueur de Roland-Garros, Iga Świątek, s'est qualifiée pour les huitièmes de finale. Voilà pour l'actu de Roland-Garros. Je vous souhaite une excellente soirée.
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1: On est ensemble sur Pyrénées FM, de l'Atlantique à la Méditerranée, et il est 19h.
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1: Et du monde attendu ce week-end sur les routes, alors on fait le point avant de partir. Si vous êtes du côté de Bourg-Madame en arrivant de Sainte-Léocadie, ça circule bien. Mais le radar est toujours en place dans les deux sens autour de l'enclave de Livia, vous connaissez maintenant. Des travaux également à Portet-Puy-Morins, hein, pas très loin du pont de la Vignole, en direction de l'Andorre. Prudence aussi après le carrefour de la Croisade, juste avant le poste frontière pour cause de travaux. Et puis ce radar qui ne bouge pas entre Mérins et l'Hospitalet. Bonne route avec Pyrénées FM. Et restez vigilants.
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1: Allez, on fera un point sport et météo dans un instant. On retrouvera Claire Vivapro pour l'actu de chez nous. Mais avant cela, Lynn Baudrier est avec nous pour l'actualité nationale et internationale sur Pyrénées FM. Bonsoir.
3: Bonsoir à tous. Je vais avoir une réunion dans la Situation Room pour prendre une décision finale, a posté Donald Trump sur son réseau social. Un possible accord avec l'Iran pourrait sortir de ces discussions, mais rien d'acté pour le moment. Le président américain n'en est pas à sa première promesse sur la signature d'un accord de paix, alors que les affrontements entre les deux pays n'ont jamais été aussi tendus depuis le début du conflit. Hier, l'Iran a visé les États-Unis avec des drones en représailles de frappes américaines. L'OTAN assure sa solidarité absolue à la Roumanie, d'après le secrétaire général. Un drone russe a touché un immeuble résidentiel à Galati, ville du sud-est de la Roumanie située à la frontière avec l'Ukraine. Deux personnes ont été légèrement blessées, dont un enfant. Le Quai d'Orsay condamne également cet acte avec la plus grande fermeté. C'est une première depuis le début de l'épidémie d'Ebola. L'OMS annonce la guérison d'un patient en République démocratique du Congo. Il a pu quitter l'hôpital. Dans le pays, l'Organisation mondiale de la santé a enregistré 17 décès confirmés et 223 décès suspects liés au virus. Cette souche d'Ebola peut présenter un taux de létalité allant jusqu'à 50%. En France, les températures devraient baisser légèrement ces prochains jours, selon Météo France. Demain, 10 départements seront toujours en vigilance orange pour canicule, les mêmes qu'aujourd'hui, du Maine-et-Loire à la Gironde, en passant par Paris. Mais la Loire-Atlantique repassera en jaune. Plus de la moitié de la France a connu au moins un record mensuel de chaleur pendant cet épisode caniculaire. Les chercheurs s'activent pour trouver un traitement contre l'antivirus. Un premier a été développé à l'Institut Pasteur pour empêcher les symptômes de la maladie de se développer, mais pas encore pour éradiquer le virus. Un traitement créé grâce aux anticorps d'un patient infecté. Et s'il se révèle efficace sur l'homme, il pourrait être injecté au cas contact. Et puis à Roland-Garros, un gros match attend notre Français. Quentin Alice, il affronte le numéro 3 mondial, Alexander Zverev. Bonne soirée à tous.
1: Merci beaucoup Lynn. Les journalistes se succèdent mais ne se ressemblent pas. On parle de l'actualité locale à présent avec vous Claire Vivapro.
4: Bonsoir à toutes et à tous. Au CHU de Toulouse, la grève des ambulanciers entre dans une phase de durcissement. Après une réunion jugée infructueuse avec la direction, les agents ont décidé de bloquer le garage du site de Purpan, paralysant une grande partie du service de transport hospitalier. Ils réclament une revalorisation des salaires via des primes liées à leur mission et des dépassements de fonctions, mais la direction s'y oppose. Le conflit, déjà engagé depuis plus de deux semaines, s'enlise dans un climat de forte tension. Les syndicats dénoncent un dialogue rompu, il parle même de guerre psychologique, tandis que l'hôpital évoque des actes d'entrave au fonctionnement de ce service, comme des véhicules immobilisés et du matériel perturbé. Malgré le blocage, les deux parties restent campées sur leur position et le mouvement pourrait se prolonger encore plusieurs semaines. Après l'agression violente d'une enseignante à la cité scolaire de Saint-Giron, la présidente du département de l'Ariège, Christine Tecky, défend les dispositifs de sécurité. Elle affirme que le lycée n'a rien à envier aux autres établissements de la région. L'élu salue aussi la rapidité de la justice. Après, on le rappelle, la condamnation de deux jeunes impliqués dans cette attaque au gaz lacrymogène et à l'arme blanche contre une professeure ariégeoise. Pour Christine Tecky, la sécurité ne peut pas reposer uniquement sur des dispositifs techniques. Elle appelle à renforcer la prévention des conduites à risque, des addictions et surtout de l'accompagnement de ces familles en difficulté, estimant que les collectivités locales se retrouvent souvent bien seules face à ces problématiques. Direction le mémorial mémorial du camp de Rivesaltes maintenant, qui va connaître une importante refonte de son parcours de visite, financé notamment par la région à hauteur de plus d'1 million d'euros. Objectif, moderniser l'exposition, renforcer la transmission de l'histoire des dizaines de milliers de personnes qui ont été internées sur le site. Pour Carole Delga, également présidente du conseil d'administration, ce lieu doit rester un gardien de l'histoire face aux tentatives de réécriture du passé. Elle insiste sur la dimension politique et pédagogique du site, notamment auprès des jeunes, avec près de 20 000 scolaires accueillis chaque année. Direction le Tarn maintenant, la chaleur précoce commence à peser lourdement, mais aussi sur la faune sauvage, en particulier sur les oiseaux en pleine période de reproduction. Avec des températures atteignant 34 degrés, les conditions deviennent critiques pour certaines espèces comme les martinets qui nichent sur les toits et qui se retrouvent à abandonner leurs œufs ou les petits en raison de la surchauffe. Les hirondelles aussi peinent à construire leur nid, asséchées par la canicule. Les spécialistes de la Ligue de protection des oiseaux alerte sur ces dérèglements de plus en plus fréquents et rappelle que des gestes simples comme installer des points d'eau dans les jardins ou sur les balcons pour aider les oiseaux à s'hydrater peuvent changer la donne. Une situation qui illustre une fois de plus les effets directs de ces épisodes de chaleur extrême sur la biodiversité locale. Et puis on part à Gavarnie-Gèdre où l'ambiance monte déjà autour du Tour de France. À quelques semaines de l'arrivée inédite de la Grande Boucle prévue le 9 juillet, la commune organise ce samedi sa fête du Tour, une journée festive pour lancer symboliquement le compte à rebours. Au programme, une cyclo-randonnée ouverte au public, des animations musicales, des grillades et des ateliers autour du vélo et de la création artistique. Le point d'orgue de la journée sera l'inauguration de la future ligne d'arrivée du Tour dans le village. Pour les élus, cet événement marque une étape importante dans la préparation de cet accueil historique, appelé à faire de Gavarnie-Gèdre l'un des temps forts de la prochaine édition de cette Grande Boucle. C'est la fin de cette édition. Merci de l'avoir suivi.
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1: C'est l'heure de votre point météo et demain, le soleil restera encore largement au rendez-vous sur nos Pyrénées, même si l'air sera un petit peu plus respirable que ces derniers jours. La matinée débutera avec quelques nuages accrochés au relief et parfois quelques petites averses en montagne. Puis l'après-midi, le temps pourra devenir un petit peu plus instable entre la Cerdagne et le Conflent, avec un risque d'orage localisé. Partout ailleurs, le beau temps dominera largement. Pour les températures, comptez demain entre 16 et 29 degrés à Saint-Gaudens, 17 à 29 à Foix, entre 19 et 33 à Carcassonne et entre 13 et 22 degrés à l'Hospitalet près d'Andorre.
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1: Avant de lancer la bodega, place au sport avec Camille Blanc. Bonsoir Camille.
5: Bonsoir à tous. Les Bleus sont arrivés à Clairefontaine. Le PSG à la veille de son grand rendez-vous européen. Et puis un seul Français en lice aujourd'hui à Roland-Garros. C'est l'actu sport du soir. Et d'abord, c'est le grand début de l'aventure du mondial. Les Bleus sont réunis à Clairefontaine depuis ce midi pour débuter leur préparation pour la Coupe du Monde. Et sur 26 sélectionnés, ils ne sont que 18 sur place pour l'instant. Les finalistes de la Ligue Conférence et de la Ligue des Champions arriveront un peu plus tard. Et justement, pendant ce temps, la pression monte pour le PSG et pour ses supporters. À la veille de la finale de la Ligue des Champions face à Arsenal, les Parisiens se sont entraînés cet après-midi à Budapest. Paris en route vers un doublé historique. Les joueurs de Luis Enrique pourront compter sur le soutien de plus de 18 000 supporters, comme notamment Emmanuel Kean, très confiant avant le coup d'envoi. Écoutez.
6: L'équipe sait ce qu'il faut faire pour être dans son match et donner le maximum possible. Et puis après, bah oui, par rapport à l'adversaire, c'est sûr que oui, il y a quand même un certain nombre de craintes parce qu'on sait que c'est une équipe qui est difficile à bouger, qui prend peu de buts. Qui marque aussi beaucoup sur coups de pied arrêtés. Bon, les coups de pied arrêtés de notre côté, c'est pas forcément le point fort de l'équipe, mais on est quand même assez optimiste aussi parce que je pense que intrinsèquement le PSG a quand même une meilleure équipe que Arsenal.
5: Et la finale de la Ligue des Champions, on le rappelle, ce sera demain entre Arsenal et le PSG à 18h. Deux autres rendez-vous foot à vous donner. Et d'abord, on connaîtra ce soir la 18e et dernière équipe de Ligue 1 après leur nul 0-0 au match aller. Nice et Saint-Etienne se retrouvent pour le barrage retour à 20h45. Et puis chez les femmes, l'heure de la finale de l'Arkema Première Ligue entre le Paris FC et l'OL Lyon, c'est à 21h. Le tennis à Roland-Garros, un seul Français sur le court aujourd'hui, Quentin Lys, qui affrontera ce soir le numéro 3 mondial Alexander Zverev en session de nuit. Un mot de rugby, qui pour rejoindre Vannes en finale de la Pro D2, ce sera Colomiers ou Provence Rugby, deuxième demi-finale ce soir à 21h. Et puis le Giro avant le week-end final, 19e étape aujourd'hui et victoire de Sepp Kuss, le coureur de la Visma Lease Bike sur l'étape reine de cette édition. Voilà pour l'actu sport, excellente soirée à vous.
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1: Allez, il est grand temps de se servir un petit cocktail. On pousse les tables, on va danser. C'est l'heure de la bodega. On démarre avec Gilbert Montagnier et les Sunlight des Tropiques. Et moi, je vous donne rendez-vous demain. Prenez soin de vous. Et puis, belle soirée sur Pyrénées FM. Ciao, ciao.

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1: Bonsoir à tous. Au Ghana, le Parlement a adopté une loi anti-LGBT+. Elle doit désormais être ratifiée par le président John Mahama. Il s'agit d'une des lois les plus répressives d'Afrique sur les droits sexuels. Elle prévoit jusqu'à 3 ans d'emprisonnement pour une personne ayant eu des relations homosexuelles et une peine de 3 à 5 ans pour avoir fait la promotion, le parrainage ou le soutien intentionnel d'activités LGBT+, selon les termes du texte. Alors que ce week-end, de nombreuses villes françaises vont célébrer la Pride, cette marche des fiertés destinée à revendiquer la liberté et l'égalité de traitement en fonction de son orientation et de son identité sexuelle. Ce samedi, Bordeaux, Laval, Lille, Orléans ou encore Narbonne feront flotter le drapeau arc-en-ciel dans les rues. Les températures devraient baisser légèrement ces prochains jours selon Météo France. Ce samedi, 10 départements sont toujours en vigilance orange pour canicule, les mêmes qu'hier, du Maine-et-Loire à la Gironde en passant par Paris. Mais la Loire-Atlantique va repasser en jaune, alors que plus de la moitié de la France a connu au moins un record mensuel de chaleur en ce mois de mai. Le rappeur Moa Lasqual sera jugé le 7 août prochain. Il est accusé d'avoir commis des violences volontaires sur 2 femmes en récidive légale. Dans l'attente du jugement, il est placé en détention provisoire. Aurons-nous une pénurie de pétrole cet été? C'est l'alerte lancée par plusieurs organisations internationales. Le FMI, la Banque mondiale, l'Agence internationale de l'énergie et l'Organisation mondiale du commerce qui craignent que les stocks mondiaux de pétrole ne suffisent pas du fait de la perte majeure de livraison passant par le détroit d'Ormuz. 15 enfants tués au Liban en une semaine et 62 autres blessés, ce sont les chiffres de l'UNICEF. Israël qui poursuit ses frappes sur le territoire libanais malgré le cessez-le-feu. Et puis du nouveau concernant les JO d'hiver 2030. Les épreuves de glace devraient avoir lieu à Lyon et non pas à Nice, comme prévu initialement. Le maire Éric Ciotti s'était opposé à l'installation d'une patinoire dans le stade de l'OGC Nice. Bonne soirée à tous.
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1: Bonsoir à tous. Aurons-nous une pénurie de pétrole cet été? C'est l'alerte lancée par plusieurs organisations internationales, le FMI, la Banque mondiale, l'Agence internationale de l'énergie et l'Organisation mondiale du commerce, qui craignent que les stocks mondiaux de pétrole ne suffisent pas du fait de la perte majeure de livraison passant par le détroit d'Ormuz. La Russie n'a jamais menacé et ne menace pas les pays européens, a déclaré Vladimir Poutine, alors que plusieurs pays le tiennent responsable du drone qui s'est abattu en Roumanie la nuit dernière. La frappe a touché un immeuble résidentiel faisant 2 blessés légers, dont un enfant. Évasion de Ganito, le surveillant pénitentiaire suspecté a été mis en examen ce vendredi soir et placé en détention provisoire à la maison d'arrêt de la santé à Paris. Mercredi, il avait été placé en garde à vue aux côtés du frère et de la compagne d'Ilias Kerbouche, ce détenu incarcéré pour séquestration et cambriolage qui s'était évadé en mars dernier. Il a passé 13 jours en cavale avant d'être interpellé. Patrick Bruel annonce l'annulation de tous ses concerts jusqu'en octobre. Pas de festival cet été, pas de spectacle des Enfoirés et pas de concert au Cirque d'hiver à Paris, où le collectif féministe Nous Toutes avait prévu une manifestation le 16 juin prochain. Patrick Bruel est visé par une dizaine de plaintes pour viol et agression sexuelle. Dans le Var, un aéronef s'est écrasé mardi dans le golfe de Saint-Tropez. Il s'agissait d'un avion de tourisme. Au moins un corps a été retrouvé. Les secours tentent de localiser l'épave toujours introuvable. Le feu d'artifice du 14 juillet aura lieu le 13 cette année. Une décision prise par la mairie de Paris pour permettre